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0: Aussi, le président sénégalais a appelé la communauté internationale à en faire plus pour lutter contre le terrorisme au Sahel. Il s'est aussi arrêté au micro de RFI et de France 24. Bassirou Diomaye Faye est notre grand invité Afrique ce matin. Il revient notamment sur son soutien à la candidature de Macky Sall au poste de secrétaire général de l'ONU. On entendra cet entretien en intégralité dans une quarantaine de minutes. Un soutien qui ne passe pas pour une partie de la société civile sénégalaise, et notamment pour les associations de défense des victimes de la répression politique sous le régime de l'ancien président. Boubacar Sey, du collectif des familles de victimes de Macky Sall, dénonce un revirement de Bassirou Diomaye Faye.
1: Ce qui nous interpelle, c'est la rupture entre ce soutien et le discours qui a porté le changement politique de 2024. N'oublions pas que des Sénégalais ont perdu la vie, d'autres ont été emprisonnés ou ont été victimes de violences. Aujourd'hui, voir le même pouvoir s'investir diplomatiquement pour la candidature de Macky Sall à la tête de l'ONU crée forcément un mélange chez les victimes et leurs familles. Le problème est donc moins la personne de Macky Sall que la question de la cohérence de l'État. Peut-on, au nom de la diplomatie, tourner aussi rapidement la page de questions qui reste encore douloureuse dans la société sénégalaise? Nous, au niveau du collectif des victimes, nous ne demandons pas de confondre justice et diplomatie, mais nous pensons qu'une candidature internationale ne devrait pas effacer la mémoire nationale. Et surtout, il faut expliquer aux victimes pourquoi hier on leur demandait de croire à une rupture et pourquoi aujourd'hui on leur demande d'accepter une telle réhabilitation. Et c'est cette contradiction qui nous choque.
0: Boubacar Sey du collectif des familles de victimes de Macky Sall avec Léa Lisa Westerhoff à Dakar. L'interview complète de Bassirou Diomaye Faye est d'ores et déjà à retrouver sur le site et l'application de RFI.
2: Et on écoutera effectivement un long extrait dans une demi-heure environ. Merci Arthur Ponchelet pour le journal.
3: Édition spéciale, visite du pape Léon XIV en France.
2: Paris n'avait pas reçu de pape depuis près de 20 ans, c'était avec Benoît XVI en 2008. Léon XIV doit arriver dans la capitale française d'environ 3 heures maintenant. C'est la première étape de son voyage apostolique dans l'Hexagone qui se poursuivra ensuite à Lourdes puis à Metz. Au total, 4 jours en France avec plusieurs thématiques qui devraient être mises en avant par le pape. Alors, que faut-il justement attendre de cette visite? Quels enjeux autour de ce déplacement? Bien, on va en parler avec vous, Martin Dumont, bonjour.
4: Bonjour.
2: Historien, secrétaire général de l'Institut de Recherche pour l'étude des religions à l'Université Paris-Sorbonne. Vous avez écrit ce livre qui vient de paraître, La France dans la pensée des papes, c'est aux éditions du Cerf. Merci d'être en studio avec nous sur RFI. Et avant de vous faire réagir, Martin Dumont, ce qu'on peut dire d'abord, c'est qu'évidemment cette visite de Léon XIV, elle entraîne un certain engouement de la part des Français. On parle même d'un million de personnes attendues rien que dans les rues de Paris. Et donc forcément, Catherine Potté, l'arrivée du pape, c'est à la une des journaux qu'on peut lire ce matin en France.
5: Oui, et un mot revient de nombreuses fois dans les titres de la presse française ce matin. Ce mot, c'est historique. Léon XIV, une visite historique en France, titre Le Figaro, qui ajoute que le successeur de François, qui voit notre pays comme une priorité pour l'Église, est très attendu. Vous le disiez, 1 million de personnes se sont inscrites à Paris, Lourdes et Metz, pour l'accueillir et l'écouter. Bienvenue, s'exclame de son côté La Croix. Pour le journal catholique, Léon XIV entame une visite apostolique de 4 jours en France qui s'annonce historique. Libération, de son côté, revient sur les rapports entre le pape Léon et Emmanuel Macron. Si l'Élysée et le Vatican ont dû régler des désaccords avant la venue du souverain pontife en France, les deux hommes se retrouvent sur les questions de fond cruciales, assure Libération. Enfin, le Parisien revient sur les origines françaises du pape Léon, dont l'une des grands-mères est née au Havre, dans le nord-ouest de la France.
2: Effectivement, on va revenir sur tous les aspects. Merci Catherine Potté que vous venez d'évoquer. Ça donne le ton, en tout cas, effectivement, de cette visite, Martin Dumont, cet engouement. Est-ce que ça vous surprend, vous? Comment est-ce que vous l'expliquez dans un pays laïque, sécularisé, on le dit beaucoup, la religion catholique aussi un petit peu reculée ces dernières années? Voilà. Comment on peut expliquer cette espèce d'engouement là qu'on perçoit?
4: Il y a un peu un double mouvement qui se...
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0: Il est 8h à Paris, 6h en temps universel. Merci d'écouter RFI. Le journal international, bonjour Marion Cazeneuve.
1: Bonjour Clotilde, bonjour à tous.
0: Bain de foule, messe en plein air, rencontre à l'Elysée. Le pape François entame un voyage de 4 jours en France.
1: Religieux et diplomatique, l'événement est très attendu par les catholiques, mais aussi par Emmanuel Macron qui n'avait encore jamais reçu de pape au palais présidentiel. Autre visite d'État dans l'actualité, celle du président chinois aux États-Unis. Donald Trump a souligné sa grande amitié avec Xi Jinping. Plus mesuré, ce dernier parle de coexistence pacifique. Le premier ministre israélien balaie tout idée de génocide à Gaza à la tribune de l'ONU, discours en partie boycotté. À Madagascar, ce 25 septembre marque le premier anniversaire du soulèvement de la jeunesse. Et puis, un scandale littéraire prend de plus en plus d'ampleur entre la France et le Canada. L'auteur Télisson Aurélien, accusé d'avoir eu recours à l'intelligence artificielle pour écrire son dernier roman, est désormais aussi accusé de plagiat.
0: Le pape Léon XIV est donc en route vers Paris.
1: Il entame ce matin une visite d'État de 4 jours en France. Il se rendra donc à Paris, à Saint-Denis, à Lourdes et à Metz. Une visite très attendue avec un dispositif hors norme. 80 000 personnes au Stade de France ce soir pour une soirée de prière. 600 000 demain pour une messe place de la Concorde. Et puis un arrêt aussi à la cathédrale Notre-Dame de Paris, parée pour l'occasion des drapeaux français et du Vatican. Laurence Théo a rencontré quelques fidèles hier aux abords du monument.
2: Le regard porté vers la cathédrale, les mains jointes, Anne est en pleine prière. Elle se sent concernée par la visite du pape en France.
3: C'est le chef de l'église. En plus, j'ai entendu qu'il était ouvert à toutes les autres religions. Je trouve que c'est un message d'ouverture.
4: Ce serait important de le voir.
3: Le voir, non, ce n'est pas une star, non.
2: Venue de province, la jeune Emma ira au Stade de France.
5: C'est bien de pouvoir le voir, je pense, à proximité. Du coup, parce qu'on n'a pas tous un moyen d'aller à Rome, quoi.
2: Les deux mains posées sur le guidon de sa bicyclette, Alexander est polonais. Il rejoint le pape quand ce dernier dit que croire ne suffit pas.
6: Si on juste believe, on ne changeait rien. Juste en surface, pas intérieur.
2: C'est une petite dame qui s'appuie sur une canne. Dolores est argentine. Pour elle, la venue du souverain pontife est une grande joie.
7: Je suis catholique. Je crois qu'ils sont de plus importantes personnes. Ils les respectent et ils respectent les personnes, toutes les personnes, les pauvres surtout. Et en novembre, il va aller à Argentine.
2: Dolores n'aura pas la force de se rendre à la messe, mais elle suivra l'événement devant son écran de télévision.
1: Reportage de Laurence Théo et cette visite papale est la première d'une telle ampleur en France depuis 18 ans. Une première aussi pour Emmanuel Macron qui, en 10 ans, n'avait jamais reçu de souverain pontife à l'Élysée, Valérie Gasse.
8: Même pour la réouverture de la cathédrale Notre-Dame de Paris, 5 ans après le terrible incendie qu'il avait ravagé, le pape François n'avait pas voulu effectuer une visite officielle en France, au grand regret d'Emmanuel Macron. François avait préféré le cadre des rencontres méditerranéennes pour venir à Marseille quelques mois auparavant et célébrer une messe au stade Vélodrome, où le président français l'avait tout de même rejoint. Alors la venue de son successeur Léon XIV est une très bonne nouvelle pour Emmanuel Macron, qui désespérait de réussir à recevoir un pape avant la fin de son mandat, même si le Vatican n'a pas souhaité l'organisation d'une visite d'État au sens protocolaire. En avril dernier, dès son premier déplacement au Vatican après l'élection du nouveau souverain pontife, Emmanuel Macron avait lancé l'invitation à Léon XIV. Ce pape, pour qui la France n'est pas un pays comme les autres, car sa grand-mère est née au Havre, arrive donc à Paris 18 ans après Benoît XVI, le dernier Saint-Père à avoir réalisé une visite officielle en France. C'est un moment important pour la nation et en particulier pour les catholiques, explique l'entourage du chef de l'État. C'est un moment important aussi dans le récit de la présidence d'Emmanuel Macron, dont il écrit les dernières pages.
1: Valérie Gasse, et on revient sur la visite du pape après ce journal avec notre grand invité international, le cardinal Jean-Marc Aveline, président de la Conférence des évêques de France.
0: Et avant de recevoir Léon XIV à l'Élysée, Emmanuel Macron répondait hier aux questions des journalistes de France 2 et de TF1.
1: Il s'est notamment exprimé sur la flambée des prix du carburant liée aux guerres en Ukraine et au Moyen-Orient. Il n'exclut pas de baisser les taxes sur les carburants et va aussi envoyer des soldats en Arabie Saoudite, notamment sur le site de Yanbu, maillon stratégique des installations pétrolières saoudiennes. Les hostilités se sont sont intensifiées ces dernières semaines entre Riyad et les rebelles houthis du Yémen, alors que le président iranien lui assure que son pays n'est pas responsable des actions des houthis. Massoud Pezeshkian, qui donnait un entretien à la chaîne américaine Fox News, a aussi parlé de la guerre Iran-États-Unis. C'est aux États-Unis, dit-il, d'arrêter ou non la guerre avec l'Iran.
0: Le président chinois, de son côté, a demandé aux deux pays de résoudre leurs différends le plus vite possible.
1: Xi Jinping reçu avec tous les honneurs aux États-Unis, avec un dîner de gala hier soir à la Maison Blanche. C'était après un tête-à-tête dans le bureau ovale avec Donald Trump. Ils ont abordé plusieurs sujets. Vincent Souriot, vous êtes notre correspondant à Washington. Vincent, sur le fond, on attend toujours du concret.
9: Effectivement, parce que ce qui relevait de l'urgence a été réglé en coulisses avant même cette rencontre en réalité. Et cette urgence, c'était la guerre commerciale qui risquait de reprendre le 10 novembre. Ça, c'est fait. La trêve entre les deux pays a été prolongée de 2 mois. Et la Maison-Blanche ne cache pas qu'elle espère, peut-être d'ici à janvier, peut-être un peu plus tard, un accord économique global avec la Chine. Le gouvernement chinois demande une baisse pérenne des barrières douanières. Les Américains réclament en échange un accès garanti aux terres rares. Ils veulent aussi que la Chine s'engage à acheter du soja, des avions américains. Tout ça fait partie de la négociation et c'est le dossier primordial des deux côtés, aussi bien à Pékin qu'à Washington. On cherche à stabiliser cette relation commerciale que Donald Trump a vraiment bousculée dès le début de son deuxième mandat.
1: Et sur les autres dossiers, Vincent, comme Taïwan ou l'intelligence artificielle, rien de nouveau ?
9: Rien de public, en tout cas. Le rendez-vous d'hier à la Maison Blanche a duré 3 heures. Tout a été passé en revue, mais à ce stade, rien n'a filtré. La seule chose qui a émergé hier, c'est cet appel de Xi Jinping à ce que l'humanité garde le contrôle sur le développement de l'intelligence artificielle. De ce point de vue-là, il y a une petite divergence de vue avec Donald Trump, qui n'arrête pas de répéter qu'il ne veut pas de régulation. On a tout de même entendu dire que la Chine et les États-Unis pourraient établir un canal de discussion spécifique et se parler en cas de dérive grave des agents d'IA, comme ce qu'on a vu cet été. Mais pour l'instant, on est encore au stade du vœu pieux.
1: Vincent Souriot à Washington et une annonce concrète tout de même signe surtout du réchauffement des relations entre les deux pays. L'arrivée prochaine de 2 pandas géants dans un zoo d'Atlanta, en Géorgie. Les pandas, mammifères emblématiques de la diplomatie chinoise. La visite d'État de Xi Jinping s'achève aujourd'hui avec une visite des archives nationales, toujours à Washington et toujours en compagnie de Donald Trump.
0: Donald Trump qui a eu beaucoup moins d'égards envers le premier ministre israélien.
1: Pas de tête-à-tête avec Benjamin Netanyahou qui se contente donc d'une visite éclair à New York. Il a pris la parole hier lors de l'Assemblée générale des Nations Unies, un discours boycotté par une partie des représentants dans la salle. Julien Chavanne est notre envoyé spécial à New York.
10: C'est désormais une tradition. Benjamin Netanyahou arrive à la tribune. Des dizaines de délégations claquent la porte.
11: S'il reste encore dans cette salle des lâches qui n'ont pas quitté les lieux, qu'ils le fassent maintenant.
10: Le ton est donné. Le Premier ministre israélien n'est pas venu ici pour trouver des solutions, mais pour régler ses comptes. D'abord avec la France et le Royaume-Uni qui veulent interdire les importations des colonies israéliennes.
11: Bon sang, ce sont eux qui ont inventé le terme colonialisme. Leur colonie s'étendait dans le monde entier.
10: Avec le Qatar ou encore le président turc Recep Tayyip Erdogan, un tyran. Avec Zoran Mamdani, le maire antisémite de New York, dit-il, qui voulait l'empêcher de venir. Benjamin Netanyahou, recherché par la CPI, rejette encore une fois les accusations de génocide. Les violences commises par les colons israéliens justifient la guerre avec l'Iran. En réalité, son discours s'adressait d'abord et avant tout aux électeurs israéliens.
11: Nous continuerons à défendre notre État. Nous continuerons à l'emporter car nous n'avons pas d'autre choix.
10: Benjamin Netanyahou parle aussi de lui en difficulté dans les sondages. Sa survie politique se joue aux législatives le mois prochain. Julien Chavanne, New York, RFI.
1: Et autre discours hier à la tribune de l'ONU, celui du Premier ministre népalais qui affirme que les inondations au Népal du mois dernier étaient un avertissement pour le monde.
0: 6h09 TU ce 25 septembre marque aussi le premier anniversaire du soulèvement de la Gen Z à Madagascar.
1: La jeunesse entamait des manifestations massives contre la corruption. Elles avaient mené à la chute du président Ange Razoel et à l'arrivée au pouvoir des militaires qui mènent depuis la transition. Si certains jeunes y ont vu vue une révolution volée. D'autres voix retiennent plutôt que le 25 septembre a donné naissance à une nouvelle conscience citoyenne à Madagascar. Sur place, Guillaume Fabry.
12: Conditions de vie extrêmement précaires, sentiment d'humiliation face à un pouvoir corrompu et déconnecté, manque de perspective d'avenir. Le 25 septembre 2025, la jeunesse malgache a laissé éclater une colère et un mal-être longtemps passé sous silence. Mais le processus politique qui s'est enclenché dans la foulée lui a largement échappé, estime Juvence Ramas, chercheur en sciences politiques, enseignant à l'université de Tamatave.
13: Je dirais que c'est plutôt un acteur marginal, dans le sens où elle n'est pas au cœur du nouveau pouvoir qui s'est mis en place. Il y a beaucoup de revenants qui sont là au pouvoir, puis les pratiques politiques changent très peu. Je dis, bon, si on croit aux élections, à moins de se faire représenter, c'est de s'y présenter et de s'organiser.
12: La politologue Keta Kandjian Rafitoson, vice-présidente de l'ONG Transparency International, voit, elle, dans cette journée du 25 septembre, un moment fondateur.
14: L'année dernière, beaucoup ont découvert qu'ils n'étaient pas condamnés à subir individuellement, qu'ils pouvaient se parler, s'organiser, documenter, se mobiliser, imposer leurs questions dans le débat public. Et ça, les jeunes sont vraiment aussi sur le front line, ils sont les principaux acteurs de ce réveil de la conscience citoyenne.
12: La jeunesse a certes acquis une capacité à dire non, ajoute Keta Kandjian Rafitoson, mais le prochain défi est de construire une capacité collective à faire autrement. Guillaume Fabrion, Tananarive, RFI.
0: Et puis Marion, la polémique continue d'enfler autour des écrits de Télisson Aurélien.
1: Cet auteur québécois d'origine haïtienne est en lice pour le prestigieux prix Goncourt en France, mais il est soupçonné d'avoir écrit son roman « C'était ça ou mourir » avec l'aide de l'intelligence artificielle. Et maintenant, Nafia Libert, il est aussi accusé de plagiat après les révélations d'un journal au Canada.
15: L'affaire Télisson Aurélien a pris une autre dimension avec l'enquête du quotidien québécois La Presse, son vice-président à l'information, François Cardinal.
16: Il faut quand même réaliser qu'on parle d'un même individu, mais on parle de trois allégations qui sont très différentes l'une de l'autre.
15: D'abord, des soupçons de recours à l'intelligence artificielle dans son œuvre littéraire, puis dans ses articles publiés dans La Presse, le journal a soumis ses textes à l'outil de détection Pangram.
16: Il y avait de fortes chances qui est un recours systémique à l'intelligence artificielle depuis 2025.
15: Et désormais,
16: l'autre question, c'est celle du plagiat. Là, on tombe dans une autre galaxie de péchés journalistiques, plus grave à mon sens, parce qu'on tombe dans la tromperie pure et simple.
15: L'enquête remonte alors à une lettre d'opinion publiée en 2013.
16: Et on a vite réalisé qu'il y avait des textes qui avaient été pillés un peu partout sur la planète, mais on n'était pas les seules victimes.
15: Au moins une demi-douzaine de textes sont concernés, dont un article de Mediapart ou encore une nouvelle primée par Radio-Canada, une liste qui s'allonge et La Presse poursuit désormais son enquête pour comprendre comment ces écrits ont pu passer aussi longtemps entre les mailles du filet. Nafia Libert, Montréal, RFI.
1: Et l'éditeur canadien de Télisson Aurélien a suspendu la tournée promotionnelle de l'auteur. Ce dernier qui participait hier à un festival littéraire dans le sud de la France nie les accusations de recours à l'IA et parle d'une volonté de le faire taire.
0: Marion Kazanov pour le journal, on passe au sport.

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4: Et à la une ce matin, H-1 avant l'arrivée du pape à Paris. Léon XIV est en route pour la France où il va démarrer une visite apostolique de 4 jours. Le souverain pontife veut notamment s'adresser aux jeunes, invités à une veillée de prière ce soir au Stade de France. Dans ce journal, on s'intéresse aussi au coût de cette visite, estimée à 27 millions d'euros. L'Église compte notamment sur la générosité des fidèles. L'actualité ce matin, ce sont aussi ces violents combats cette nuit en Éthiopie entre les forces fédérale et le TPLF. La France qui va déployer des soldats pour protéger une infrastructure pétrolière en Arabie Saoudite. Benjamin Netanyahou à la tribune de l'ONU. Et puis les 50 ans de U2, le groupe irlandais annonce pour l'occasion un nouvel album. On vous emmène à Dublin dans 10 minutes, le berceau de U2. C'est un voyage apostolique en forme de petit marathon. Léon XIV atterrit donc dans une heure en France, marathon, car son programme est chargé. 4 jours de Paris à Metz en passant par Lourdes. Il sera accueilli par Emmanuel Macron tout à l'heure à l'aéroport avant de se rendre à l'Élysée puis à l'UNESCO. Une déambulation est ensuite prévue dans les rues de Paris puis une veillée de prière au Stade de France. Une veillée où 80 000 jeunes sont attendus. Ils viennent de tout l'Hexagone et même au-delà. Bonjour François Ballarin.
5: Bonjour Arthur, bonjour à tous.
4: Du service France de RFI, la jeunesse, c'est en fait le thème plus large de cette visite. Pourquoi Léon XIV porte-t-il une attention si particulière aux jeunes ?
5: Eh bien parce que ce sont eux, Arthur, qui portent en grande partie le renouveau de la foi visible ces dernières années en France. Ce dynamisme, un chiffre l'illustre bien. En 2026, selon la conférence des évêques de France, plus de 21 000 personnes ont été baptisées à Pâques. C'est 3 fois plus qu'il y a 10 ans.
4: Et ces jeunes, François, vous en avez rencontré quelques-uns. Que viennent-ils chercher dans l'église ?
5: Une relation avec Dieu, ça semble assez logique, et c'est ce que tous les jeunes qu'on a rencontrés nous répondent immédiatement. Mais ce n'est pas tout. Esther, à 22 ans, elle sera baptisée à Pâques prochain.
6: Au fond, je pense que je viens chercher une relation avec Dieu, mais aussi des relations humaines. De l'amitié, du partage, du soutien et la possibilité de grandir avec les autres.
5: En fait, on sent chez les jeunes baptisés un besoin de faire partie d'une communauté, mais pas seulement. Paul, à 27 ans, il a été baptisé il y a 3 ans. Pour lui, c'est toute une génération qui est en quête de spiritualité.
7: Toutes les générations ont besoin, dans notre société contemporaine, d'une dimension plus spirituelle, plus sacrée, même si je vis très bien dans mon siècle et j'en suis heureux, mais d'avoir cette dimension-là, et aussi cette dimension de communauté, de partage, de charité parfois, ça donne plus de sens à notre existence.
5: Et si aujourd'hui, plus qu'hier, les jeunes ont ce besoin de sens, c'est aussi en raison du contexte mondial. Le père Alexis est prêtre, cofondateur de la Cité Céleste, un collectif de jeunes catholiques issus des quartiers populaires près de Paris. Il parle d'un besoin d'espérance chez les jeunes.
8: Le monde nous vend juste de la peur. La peur de l'avenir, la peur à cause des guerres, la peur économique, la peur de l'environnement. Et aujourd'hui, en tant qu'une parole d'espérance, le monde ne le fait pas. Par contre, le Christ le fait et l'a toujours fait.
4: Et ce que l'on observe aussi, François, chez les jeunes qui deviennent catholiques, c'est la quête d'un cadre de règles de vie.
5: Oui, quitte à observer les règles de façon encore plus stricte encore que les fidèles de longue date. On peut penser aux jeunes durant le carême qui redevient à la mode. Cette tendance est très visible sur les réseaux sociaux avec des comptes qui proposent de découvrir ou redécouvrir la foi chrétienne. Exemple sur TikTok avec le compte Porta Fidei.
9: T'as 2 jours de jeûne imposés par l'Église, à savoir le mercredi décembre, le premier jour du carême, et le vendredi saint, le dernier vendredi du carême. En dehors de ça, tu peux jeûner quand tu veux.
5: Voilà, les influenceurs cathos s'en donnent à cœur joie avec les risques que ça comporte, des dérives radicales dont se nourrit une partie de la jeunesse identitaire.
4: Et François Ballarin, merci à vous. Et lors de cette visite, il sera aussi question des abus sexuels dans l'Église. Léon XIV doit rencontrer 7 des 330 000 victimes de viols et d'agressions sexuelles depuis 1950 en France. Ce sera dimanche à Lourdes. 4 jours donc de visite apostolique et un dispositif XXL. 17 000 bénévoles, 15 000 policiers et gendarmes et quelques 2500 journalistes accrédités. Il y a une question, en revanche, qui reste en suspens. Celle du coût de ce voyage. Il est estimé à 27 millions d'euros. Claire Fage, qui va payer ?
10: Ce sera au diocèse et à la conférence des évêques de France de régler la note, puisque le Vatican délègue le financement des visites du pape à l'église du pays hôte. L'État se limitera aux frais au montant inconnu de sécurisation de l'événement. Premier poste de dépense pour l'église française, les moyens techniques, podium, sonorisation, une quarantaine d'écrans géants, mais aussi quelques 2500 sanitaires et bien sûr les déplacements des évêques et des organisateurs. Les budgets sont couverts pour les étapes de Lourdes et de Metz. Cette ville où la loi de séparation de l'église et de l'État ne s'applique pas a d'ailleurs mobilisé 250 000 euros. Mais il manque encore 18 millions d'euros pour l'étape parisienne du voyage pontifical. L'église compte sur les ventes de goodies à l'effigie de Léon XIV, sur le mécénat des grandes entreprises et sur la générosité des fidèles lors des quêtes de ce week-end. Elle a déployé les moyens de paiement les plus modernes, terminaux, QR code et SMS et rappelle que les dons seront défiscalisés à 66%, un coût indirect pour les finances publiques françaises.
4: Claire Fage, et cette visite de Léon XIV est à suivre, vous l'aurez compris, sur RFI, sur notre site où l'on suivra toutes les étapes minute par minute et sur notre antenne. Édition spéciale à suivre dès 11h temps universel. Pour l'instant, il est 7h06. T'as eu dans le reste de l'actualité, Arthur, de ce vendredi, les combats qui se poursuivent en Éthiopie. Ils opposent d'un côté le TPLF et ses alliés aux forces fédérales dans plusieurs régions du nord du pays. Le Front de Libération du Peuple du Tigré parle même de guerre totale au Tigré, mais aussi dans les régions Afar et Amara. Et depuis cette nuit, bonjour Céline Pellarin.
11: Bonjour.
4: Depuis cette nuit, le réseau Internet est perturbé.
11: L'observatoire international NetBlocks dit détecter dans le nord de l'Éthiopie une coupure totale des télécoms au Tigré. Et cela rappelle des mauvais souvenirs aux Tigréens. Lors du précédent conflit en 2020-2022, le gouvernement fédéral avait coupé télécommunications et Internet, mais aussi le réseau électrique, les services bancaires. L'État régional avait été soumis à un quasi-siège. La coupure d'Internet de ce vendredi s'ajoute donc à la reprise des combats mardi. La coalition d'alliés de TPLF a lancé une forte offensive et les rebelles tigréens ont d'ailleurs pris le contrôle de 3 aéroports de la province, dont celui de Mekelle.
4: Céline, on le disait, il n'y a pas que le Tigré qui est touché par cette reprise des hostilités avec les autorités fédérales.
11: Oui, mercredi, c'est dans la région Afar que des combats ont été signalés. Cette nuit également, à la frontière entre les deux provinces, près de la ville d'Abala. Et hier jeudi, des affrontements ont eu lieu près de Lalibela, mais aussi autour de Waldiya, c'est dans la région Amara. C'est sur un axe majeur qui mène à la capitale Addis Abeba, à 330 km de là. Après 3 jours d'affrontements, l'armée fédérale dit avoir tué 272 rebelles. Arthur, pas de chiffres en revanche communiqués par les groupes rebelles.
4: Céline Pellarin du service Afrique d'RFI, merci à vous. Et l'Union africaine et l'Union européenne ont appelé à une désescalade immédiate face au risque de voir cette reprise des hostilités dégénérer à nouveau en guerre à grande échelle. Des combats aussi en Ukraine cette nuit. Plusieurs bâtiments de Kiev ont été visés par des drones russes. Hier, les abords d'une maternité ont été touchés faisant 2 morts. Et Moscou pourrait aller plus loin encore en mobilisant 300 000 soldats supplémentaires pour s'emparer de tout le Donbass. C'est l'alerte lancée par Emmanuel Macron qui juge cette menace crédible. Le président français, interviewé hier soir à la télévision, interrogé donc sur l'Ukraine, interrogé aussi plus largement sur la situation internationale, notamment la hausse des prix du carburant liée à la guerre au Moyen-Orient. Dans ce contexte, Raphaël Delvolvé, le chef de l'État, se montre à la manœuvre avec notamment une décision.
12: C'est la seule réelle nouvelle annonce d'Emmanuel Macron.
13: Il y a plusieurs millions de barils qui circulaient à travers l'Arabie Saoudite, dans ce qu'on appelle le site de Yanbu. Il a été très abîmé par une attaque des Houthis. Nous allons envoyer des moyens militaires pour protéger ce site.
12: L'international et le militaire, dernier domaine où il peut agir et espérer des résultats pour calmer la colère des Français.
13: Moi, ma priorité, c'est vraiment de baisser les prix. Si les choses s'améliorent dans les prochains jours, les prix baisseront vite.
12: Tout l'inverse de la scène nationale. Et même si le président Macron n'exclut pas de baisser les taxes sur le carburant, comme le demandent beaucoup d'opposants et de Français...
13: Il faut rien exclure. On ne va pas laisser les prix s'envoler.
12: Les marges budgétaires sont réduites face à la dette. Et le chef de l'État a dû se justifier. Ses regrets ne sont pas les aides massives du Covid ni la dissolution ratée de 2024.
13: Je ne regrette pas du tout le quoi qu'il en coûte. Ce que je regrette... C'est que les réformes que j'avais engagées à côté pour améliorer les finances publiques Elles, ils ont bloqué.
14: La réforme des retraites ?
13: Mais bien sûr !
12: À 8 mois de son départ de l'Élysée, le temps du bilan n'est pas encore venu, tout comme celui d'un soutien à un candidat à sa succession. Emmanuel Macron appelle à la responsabilité, notamment à l'approche de l'examen du futur budget, mais aussi face à une menace russe croissante sur le front Est, sur laquelle il a également assisté hier soir.
4: Un front ukrainien pour lequel Emmanuel Macron a aussi réitéré sa proposition d'un double moratoire sur les frappes contre les infrastructures énergétiques et civiles. Il l'avait déjà formulé cette semaine à la tribune de l'ONU, les Nations Unies, où l'Assemblée Générale se poursuit. Bassirou Diomaye Faye, le président sénégalais, s'est notamment exprimé hier, appelant à plus de coopération dans la lutte contre le terrorisme au Sahel. Il a aussi évoqué la candidature de Macky Sall au poste de secrétaire général de l'ONU. Mais là, à notre micro, Bassirou Diomaye Faye était notre grand invité Afrique ce matin. Entretien à réécouter sur le site et l'application de RFI. Autre prise de parole hier à la tribune des Nations Unies, celle de Benjamin Netanyahou, le premier ministre israélien, est notamment revenu sur les attaques de colons israéliens en Cisjordanie occupée. Une poignée de délinquants, selon lui, avant Benjamin Netanyahou. C'est Mahmoud Abbas, le président de l'autorité palestinienne, qui s'exprimait, mais en visioconférence, puisqu'il n'a pas obtenu de visa pour les États-Unis. Les politiques israéliennes menacent la vie et l'existence même du peuple palestinien, a-t-il lancé des mots. Et cette alerte, hier, de la CNUSED, l'agence de l'ONU pour le commerce et le développement, Gaza traverse la pire crise économique jamais observée dans le monde. Au Liban, c'est sur la situation des écoliers qu'alertent les Nations Unies. Alors que 6% du pays est occupé par l'armée israélienne, 100 000 élèves du sud du pays risquent tout simplement d'être privés d'école. Entre les établissements détruits, d'autres transformés en abris, et le déplacement des civils des zones de combat, les enfants paient le prix de la guerre. Reportage à Douer, dans la région de Nabatieh, Sophie Guignon.
15: C'est la rentrée pour les classes maternelles de l'école agiale de Douer. L'EHPAD des plus de 1300 élèves jusqu'à la terminale résonne de nouveau. Une petite victoire sur la guerre et l'occupation israélienne qui se poursuivent à moins de 10 km pour Daoud Harb, le directeur de l'établissement.
16: Tout le monde revient, même s'ils ont perdu leur maison. Moi-même, j'ai perdu ma maison. Je veux que mes enfants, les autres enfants, les enseignants, reviennent à l'école en présentiel. Qu'ils apprennent qu'ils aient au moins une journée mondiale d'apprentissage.
15: Zainab Safawi vient de déposer ses deux enfants.
17: Ce que je crains le plus, c'est combien nos enfants ont emmagasiné de peur. Il faudra combien d'années pour dépasser tout ça? Mais pour ça, il faut que la guerre s'arrête, pour qu'on puisse commencer à guérir définitivement.
15: En cours de maths au lycée, difficile de se concentrer en classe pour Yara Ismaël, originaire d'un village encore occupé.
18: On entend des détonations et il y en a beaucoup qui viennent de mon village. Je me demande tout le temps ce qu'ils font exploser.
15: Douer reste un refuge précaire. En cas de nouvelle escalade, le directeur a prévu d'évacuer son école plus au nord. De retour de Douer, Sophie Guignon, RFI.
4: L'actualité en ce vendredi, c'est aussi Télisson Aurélien qui suspend la tournée promotionnelle de son dernier livre. L'auteur canado-haïtien dans la tourmente, accusé d'avoir utilisé l'intelligence artificielle pour écrire « C'était ça ou mourir », révélation de la rentrée littéraire. Il dénonce une volonté de le faire taire. Télisson Aurélien est accusé aussi de plagiat pour des textes publiés au Canada il y a 13 ans. Et ce matin, on apprend que c'est l'essayiste Samuel Fitoussi, chroniqueur du journal Le Figaro, qui est à l'origine de la dénonciation sur les réseaux sociaux de Télisson Aurélien.
2: Et puis des bancs du lycée au plus grand stade de la planète. Le groupe U2 fête ses 50 ans aujourd'hui.
4: Et annonce pour l'occasion un nouvel album pour le 13 novembre prochain. 5 décennies de rock et de tubes indémodables. Ce matin, RFI vous emmène à Dublin, la ville où le groupe s'est formé. Notre correspondante Clémence Pénard est retournée sur les traces de U2. Reportage.
19: Premier stop, les anciens studios de Windmill Lane, le berceau créatif de U2. C'est ici qu'ont été enregistrés leurs premiers albums. Son directeur, Aidan Alcott, Hancock.
14: Des groupes comme The Boomtown Rats, The Blades ou Thin Lizzy partaient en Angleterre pour enregistrer leurs albums. U2 a été l'un des premiers grands groupes de rock à venir enregistrer au studio Windmill. Mais bien sûr, à l'époque, ils n'étaient pas encore célèbres.
19: En 1976, Larry, le batteur, n'a que 14 ans quand il punaise une petite annonce dans son lycée, recherche musicien. Les quatre ados sont alors loin d'imaginer qu'ils vendront 200 millions d'albums dans le monde, raconte Brian de l'Irish Rock'n'Roll Museum.
20: Dès la première semaine de cours, Bono avait déjà rencontré Ali, qui allait devenir sa femme, ainsi que les trois autres membres du groupe. Ils ont commencé à jouer à Dublin et se sont lentement constitués un public ici et leur propre son. Quand une chanson de U2 commence, c'est la marque des très grands groupes. On la reconnaît immédiatement. Quand on voit que les Rolling Stones sont toujours là, on se dit qu'il reste encore beaucoup de musique à venir pour U2.
19: Et la preuve, 8 ans après leur dernier album, U2 est de retour. Le groupe a surpris ses fans avec deux nouveaux EP sortis cette année. Clémence Pénard, Dublin, RFI.
4: Ce dernier album, Carnaval des Loos, ça sortira le...

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0: Monsieur l'abbé, regardez votre soutane. 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
1: 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Il est midi à Paris, 10h en temps universel.
2: Charlotte de Rouen.
1: Bonjour à toutes et à tous. Le pape Léon XIV est arrivé en France, une visite placée sous le signe de la paix. Le souverain pontife qui est actuellement reçu à l'Élysée en tant que chef d'État et qui est sur le point de s'exprimer. Au Venezuela, une centaine de manifestants hier à Caracas pour demander le retour de la chef de file de l'opposition, Maria Corina Machado, empêchée par trois fois cette semaine de revenir au pays. Le président français Emmanuel Macron a annoncé l'envoi de moyens militaires en Arabie Saoudite pour protéger un terminal pétrolier et sécuriser les approvisionnements. Et puis les Lions de la Teranga affrontent ce soir le Mozambique. Premier match avec Patrick Vieira à la tête de la sélection sénégalaise. Les cloches des églises ont sonné pendant quelques minutes ce matin à l'arrivée du pape Léon XIV en France. Le début d'une visite de 4 jours pour le souverain pontife, un déplacement très attendu par les fidèles. Après avoir été accueilli par le président Emmanuel Macron à sa descente d'avion, le pape s'est rendu à l'Élysée. Baptiste Coulon, vous suivez pour nous cette visite de Léon XIV qui doit s'exprimer dans les minutes qui viennent devant les autorités et le corps diplomatique.
3: Oui, dans quelques instants, après un entretien privé avec Emmanuel Macron, qui d'ailleurs est toujours en cours, les deux chefs d'État se sont échangés ce matin quelques cadeaux. Le pape a par exemple reçu une reproduction partielle d'un nouveau vitrail de la cathédrale Notre-Dame de Paris. Ce discours, Léon XIV, que l'on sait francophile, va le délivrer en français. Il s'est d'ailleurs entraîné à le prononcer, nous dit-on. Un premier discours donc sur le sol national qui nous donnera quelques indications sans doute sur les intentions, les messages aussi qu'il souhaite faire passer tout au long de ces 4 jours de visite officielle.
1: Et Baptiste, le premier grand temps fort de cette visite aura lieu cet après-midi. Une déambulation est prévue dans le centre de Paris.
3: Oui, premier véritable temps fort de cette visite, première rencontre avec les fidèles français à proprement parler. Une déambulation d'une heure au sud de Paris, 2,5 km en papa mobile avec une arrivée sur le parvis de la cathédrale Notre-Dame de Paris. Alors boulevard Montparnasse où l'on se trouve au sud de Paris, c'est encore pour l'instant très calme. Ce sont surtout les 1500 bénévoles avec leurs t-shirts jaunes que l'on voit s'activer, peaufiner les derniers détails. Les accès pour le public doivent normalement ouvrir d'ici quelques minutes. 250 000 personnes attendu tout au long du parcours et pas moins de 50 groupes de musique pour animer la déambulation de Léon XIV.
1: Baptiste Coulon, on vous retrouvera dans nos prochaines éditions pour nous faire vivre cette visite papale. C'est une journée marathon en tout cas qui attend Léon XIV avec un passage à la cathédrale Notre-Dame. Et puis la dernière étape de sa journée, c'est le Stade de France où seront réunis 80 000 jeunes de 17 à 35 ans. L'évêque de Saint-Denis, Monseigneur Étienne Guillet, évoque le message que le pape devrait porter. On l'écoute.
4: Je sens qu'on a besoin, pour en Seine-Saint-Denis et en France, d'une parole qui nous encourage à voir en l'autre un frère et un ami, et non pas un visage qui nous inquiète. Et pour moi, c'est vraiment très important. C'est l'aventure de notre Église en Seine-Saint-Denis, mais c'est l'aventure de tout chrétien, voir en l'autre une chance et non pas un risque. Et je trouve qu'aujourd'hui en France, la tendance naturelle, c'est de s'inquiéter de l'autre quand il est différent, de l'autre quand il n'habite pas le même quartier, quand il vient d'ailleurs, quand il ne vote pas comme moi, de voir en l'autre quelqu'un que je tiens à distance. Et moi, cette France-là, elle m'inquiète et elle ne me réjouit pas, comme citoyen, mais aussi comme chrétien. Parce que comme chrétien, dans l'Évangile, je vois Jésus voir en chaque homme, en chaque femme, quelqu'un qui a de la dignité, même s'ils ne sont pas de ses disciples. Et ce regard du Christ qui porte une espérance pour tous, c'est terriblement actuel.
1: L'effet de Saint-Denis au micro de Laurence Théo. En Éthiopie, d'intenses combats ont eu lieu la nuit dernière entre le Front de Libération du Peuple du Tigré et ses alliés et les forces fédérales dans plusieurs régions du nord du pays. Les réseaux de télécommunications et Internet sont perturbés ce vendredi au Tigré. L'Union africaine et l'Union européenne appellent à une désescalade immédiate face au risque de voir cette reprise des hostilités dégénérer à nouveau en guerre à grande échelle. Cette manifestation hier au Venezuela pour demander le retour de la chef de l'opposition, Maria Corina Machado, prix Nobel de la paix, a tenté par trois fois de rentrer dans son pays cette semaine, mais elle en a été empêchée. Une situation inacceptable pour ses partisans qui se sont réunis hier à Caracas. Reportage de notre correspondante Alice Campagnol.
5: Une petite centaine de personnes étaient au rendez-vous hier pour réclamer haut et fort le retour de la très populaire Maria Corina Machado. Pour les manifestants, c'est elle qui manque à l'équation pour qu'enfin soient organisées des élections dans le pays, désormais dirigé par Delcy Rodriguez.
6: Le peuple l'attend. Les gens attendent son arrivée pour enfin pouvoir descendre dans la rue. Le leadership de Maria Corina Machado est indiscutable, incomparable avec Delcy Rodriguez, qui n'a rien gagné, même pas une élection.
5: Et tous se sentent trahis par l'administration Trump qui, en janvier, a jeté le très controversé Nicolas Maduro en prison, mais fait désormais affaire avec son ancienne vice-présidente.
7: C'est incroyable de voir Marco Rubio être désormais l'oppresseur de Maria Corina. C'est exactement ce qu'il se passe. Car c'est lui qui donne les ordres à Delcy Rodriguez. Et c'est donc lui qui l'empêche de rentrer. Tous les Vénézuéliens le savent et le monde entier.
5: Maria Corina Machado est attendue au Venezuela et avec elle l'organisation d'une élection présidentielle. Une élection que le gouvernement actuel et Washington promettent sans pour autant fixer de date. Alice Campagnol, Caracas, RFI.
1: À la tribune de l'ONU, le Premier ministre népalais a lancé hier un appel à l'aide face au réchauffement climatique, appelant la communauté internationale à prendre en charge le coût de l'adaptation au changement climatique. Son pays a subi fin août l'une des pires catastrophes de son histoire, une crue soudaine qui a tout englouti sur son passage après l'effondrement d'un glacier. Une catastrophe qui a fait plus de 1400 morts et 5000 disparus, conséquence du réchauffement climatique, alors que le Népal n'a contribué qu'à moins de 0,1% des émissions globales de gaz à effet de serre l'an dernier. Dans une interview hier soir à la télévision française, Emmanuel Macron a annoncé l'envoi de moyens militaires en Arabie Saoudite pour protéger le terminal pétrolier de Yanbu, maillon stratégique du réseau saoudien. Les précisions de Raphaël Delvolvé.
8: C'est la seule réelle nouvelle annonce d'Emmanuel Macron.
9: Il y a plusieurs millions de barils qui circulaient à travers l'Arabie Saoudite, dans ce qu'on appelle le site de Yanbu. Il a été très abîmé par une attaque des Houthis. Nous allons envoyer des moyens militaires pour protéger ce site.
8: L'international et le militaire, dernier domaine où il peut agir et espérer des résultats pour calmer la colère des Français.
9: Moi, ma priorité, c'est vraiment de baisser les prix. Si les choses s'améliorent dans les prochains jours, les prix baisseront vite.
8: Tout l'inverse de la scène nationale. Et même si le président Macron n'exclut pas de baisser les taxes sur le carburant, comme le demandent beaucoup d'opposants et de Français,
9: il faut rien exclure. On ne va pas laisser les prix s'envoler.
8: Les marges budgétaires sont réduites face à la dette. Et le chef de l'État a dû se justifier. Ses regrets ne sont pas les aides massives du Covid ni la dissolution ratée de 2024.
9: Je ne regrette pas du tout le quoi qu'il en coûte. Ce que je regrette, c'est que les réformes que j'avais engagées à côté pour améliorer les finances publiques, elles, ils ont bloqué.
10: La réforme des retraites ?
9: Mais bien sûr.
8: À 8 mois de son départ de l'Élysée, le temps du bilan n'est pas encore venu, tout comme celui d'un soutien à un candidat à sa succession. Emmanuel Macron appelle à la responsabilité, notamment à l'approche de l'examen du futur budget, mais aussi face à une menace russe croissante sur le front Est, sur laquelle il a également assisté hier soir.
1: Raphaël Delvolvé du service politique de RFI. Au Kazakhstan, une journée de deuil national décrétée ce vendredi en hommage aux 14 militaires morts hier en mer Caspienne au cours d'un exercice d'entraînement au combat. 17 militaires ont été emportés au large selon les autorités locales à cause d'une forte dégradation des conditions météo. 3 soldats ont pu être secourus.
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1: En football, c'est l'heure des grands débuts pour Patrick Vieira à la tête de la sélection sénégalaise. Les Lions de la Teranga commencent leur parcours de qualification à la CAN cet après-midi à Maputo contre le Mozambique. Le successeur de Pape Thiaw se projette sur l'ouverture de ses éliminatoires avec un mot d'ordre, l'humilité. On écoute Patrick Vieira.
11: C'est le premier match de qualification. On s'attend à une équipe difficile à jouer et nous, on doit démontrer notre qualité avec beaucoup d'humilité, beaucoup de sérieux, beaucoup de concentration pour venir à bout de cette équipe. On a du talent, de la détermination et beaucoup d'humilité. Et ça sera important pour nous de commencer ce match avec de l'intensité. Et après, si on arrive à jouer au niveau à laquelle on sait qu'on peut évaluer, alors on aura de bonnes chances de faire un bon résultat.
1: Patrick Vieira, Mozambique, Sénégal, coup d'envoi 13h TU.
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0: Matt, bonjour, de ce côté-ci du poste, c'est Yves Averti. Au comptoir moderne, l'épicerie radio itinérante est aujourd'hui dans le bureau des rediffusions d'Alternante FM. J'y ai retrouvé Saint-Nazaire sur l'onde, un programme proposé le samedi 12 septembre 2026 en direct du café chez la Bretonne à Saint-Nazaire, bien sûr. L'émission était animée par Didier et moi-même, avec la direction technique Francis.
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0: On est donc au Café La Bretonne. On est chez Jeanne Duhamel, qui est notre hôtesse aujourd'hui, qu'on remercie beaucoup, et qui va peut-être nous dire quelques mots. Jeanne.
1: Bonjour Jeanne.
2: Bonjour. Je voulais vous remercier tout d'abord d'avoir choisi Café La Bretonne pour accueillir votre émission. Je suis très heureuse, parce que je participe aussi au festival Jazzimut, qui va être le fil conducteur de votre émission aujourd'hui, donc c'est très chouette. Donc,
1: merci beaucoup.
0: C'est toi la patronne?
2: Oui, tout à fait.
0: De La Bretonne.
2: J'ai racheté le Café La Bretonne il y a un peu plus de 2 ans et demi maintenant. Donc j'ouvre les jours de marché essentiellement et j'ai aussi un programme au mois avec diverses soirées variées.
0: Donc on n'y fait pas que boire dans ce café?
2: Pas que, non, on fait des soirées slam, des soirées quiz, j'essaie de faire 1 à 2 concerts par mois en fonction de la saison et de participer aussi à des événements comme le festival Jazzimut. On fait également des vernissages, il y a des expos, plein de choses culturelles différentes.
0: Voilà. Et tu y travailles toute seule?
2: Toute seule, j'ai parfois des extras les week-ends pour les grosses journées, mais essentiellement toute seule, oui.
0: Et ça t'est venu comment là, cette...
2: Ce métier?
0: Oui, ce métier.
2: Eh ben, c'est un métier passion, je ne sais pas si ça vient vraiment. Moi, j'ai fait du théâtre plus jeune. Je devais aller dans la branche théâtrale à Paris. Finalement, c'était un petit peu cher, donc je me suis dit que j'allais faire une année en restauration pour payer mes études. Et finalement, j'ai retrouvé le côté théâtral dans la restauration, parce qu'on est complètement dedans. J'ai adoré, et puis l'idée est venue rapidement de racheter ce café, parce que je venais beaucoup avec mes parents ici, très jeune. Et voilà. Je suis originaire de Saint-Nazaire.
0: C'est un métier, mais alors est-ce qu'il y a une école des patrons de café?
2: Alors de patrons, non, mais par contre, il y a plusieurs diplômes. Vous pouvez faire des CQP, hôtellerie, restauration, sommellerie. Il y a aussi le CAP, évidemment, et l'école Sainte-Anne à Saint-Nazaire, quand même, d'hôtellerie, restauration, qui est quand même très douée.
0: Voilà. Alors, je me disais aussi que c'était un métier assez féminin, parce qu'il y a plein de figures féminines qui dirigent des cafés, qui occupent des cafés. Par exemple, là, me vient par exemple cette magnifique personne qui est dans un superbe documentaire de Gérard Hall qui s'appelle Mon Lapin Bleu. Et en fait, cette dame qui est décédée il y a pas très longtemps, elle s'appelait Yvonne Salin, et c'était un café à Poule de Zic. Et vous pouvez d'ailleurs le voir sur le net ce
1: sur la plateforme Cube, par exemple.
0: Pardon?
1: Sur la plateforme Cube,
0: oui,
1: K-U-B.
0: Je ne sais pas, on peut le voir là. Et puis, je sais également que de l'autre côté du fleuve, tu as des consoeurs, Jeanne, qui ont le Café du Port à Paimboeuf. Et puis là, on pourrait citer qui? On pourrait
2: elles
0: citer
2: deux,
0: Cora.
2: Là.
0: Cora, elle n'est pas patronne de café, mais en tout cas, elle est au bar de la Perle à Nantes. Et puis me vient comme ça Yveline également, qui elle est patronne d'un café à Bulat-Pestivin. C'est une épicerie. Et puis il y avait, je ne sais pas si tu connais Ronan, cette personne, c'était à Cavan. Il y avait Jacqueline Lamère qui tenait le bar épicerie chez Jacqueline. Donc il y a, moi je pense que c'est un véritable métier féminin. Tu es d'accord avec ça, Jeanne?
2: Je trouve que ça se démocratise, ça devient féminin, mais ça l'a pas été pendant longtemps, selon moi. Mais c'est chouette que ça puisse devenir mixte et que ce soit pas forcément féminin ou masculin. Enfin, c'est un métier passion dans tous les cas. Faut aimer qu'on soit fille ou garçon ce qu'on fait. Voilà.
0: Alors aujourd'hui, on va parler beaucoup de musique, évidemment, mais pas que. Et est-ce que tu dirais, alors c'est une question très générale, mais est-ce qu'il y a une scène nazérienne, comme on dit qu'il y a une scène rennaise, une scène nantaise?
2: Oui, complètement. On a pas mal de groupes locaux qui sont très doués. Il n'y a pas un style particulier, j'arriverai pas à les mettre tous dans une case, mais on va du punk au rock. Il y a beaucoup de foros aussi, il y a beaucoup d'artistes brésiliens et portugais, enfin, il y a plein de choses. Il y a Remington, enfin, il y a plein de groupes locaux qui sont très chouettes. Et il y a pas mal de scènes aussi saisonnières. On peut voir tous ces groupes-là, par exemple le Faivo qui est au skatepark, propose des concerts hyper réguliers d'avril à septembre. Le kiosque aussi, on n'en parlera jamais assez, mais lui c'est pareil, c'est un bar qui fait des concerts tous les vendredis, samedis, si je dis pas de bêtises. Donc il y a pas mal de groupes locaux qu'on peut voir à Saint-Nazaire.
0: Voilà. Et ça se passe bien les relations entre propriétaires de cafés ici?
2: Oui. On n'est pas en concurrence, on est des alliés, et plus il y a de choses, mieux c'est. Voilà.
0: Bon, toi, tu es née à Saint-Nazaire?
2: Tout à fait.
0: Ouais.
2: Mes parents aussi, mes grands-parents aussi.
0: D'accord, donc tu es une pure nazérienne.

0: Pantomima Andantino Tranquillo par Jean-Marie Machado qui sera le jeudi 24 septembre au théâtre Simone Veil dans le cadre du festival Jazzimut.
1: Laurent Vaillant, vous êtes le président du festival Jazzimut. Alors qu'est-ce que c'est un président de festival? Il sert à quoi? À présider? Parlez devant. Vous pouvez prendre le micro à la main si vous voulez. Ça va faire un peu de bruit, mais de toute façon les auditeurs...
0: C'est vivant.
1: Les auditeurs d'Alternante FM ont l'habitude d'entendre les bruits de micro sur le 91 et le 98.1. Allez-y, Laurent.
2: Alors, le président sert à présider, effectivement, mais dans notre équipe, c'est des tâches très partagées. Alors, je suis très accompagné par Sylvette et par tous les membres du CA. Nous sommes 12 dans le CA et toutes les décisions sont prises à la majorité, on va dire. Donc, moi, je suis plutôt là pour faire une synthèse et pour faire en sorte que tout fonctionne et que tout roule. Et pour rebondir sur ce que disait Sébastien, on est très heureux de les accueillir. Jeanne faisait allusion à la population musicale nazérienne. Une partie des musiciens qui sont sur AirMub sont issus de cette génération de musiciens nazériens. Et c'est un vrai plaisir de les avoir. Et on est persuadé que ça va lancer le festival de façon très, très festive.
1: C'est assez facile, en fait, de faire un festival de jazz, de faire une programmation quand on est à Saint-Nazaire, parce qu'il y a un vivier de musiciens, justement, redoutable. Vous avez tout sous la main. Je ne sais pas si Laurent veut répondre ou Sylvette Magne.
2: On n'a pas vraiment tout sous la main, mais on a effectivement une population à la fois sur Saint-Nazaire et toute la région qui est très, très riche en matière de jazz, notamment. Il y a beaucoup de musiciens qui sont aussi issus du conservatoire, puisque c'est un vrai vivier, hein, depuis tout le temps. Et beaucoup de ces musiciens issus du conservatoire ont des carrières nationales, voire internationales. Donc c'est un vrai bonheur aussi de vivre dans une région où il y a un vivier aussi important.
1: Sylvette Magne, c'est facile ou c'est difficile de faire avec tous tes camarades hein, de piste, de Jazzimut, de faire la programmation, une programmation de festival, et de faire la programmation de cette 4e édition du festival?
3: Ben, c'est pas si facile que ça, parce qu'on est 12 et qu'on n'écoute pas les mêmes choses et qu'on n'est pas toujours d'accord. Donc chacun fait des propositions, puis après, il y a des fois on est obligé de voter. Voilà, donc c'est pas... On est assiégé par plein de demandes de musiciens de partout, mais on est quand même un festival qui dure qu'une semaine. On peut pas en programmer 50 et les choix, des fois, sont difficiles.
1: C'est un vote à bulletin secret?
3: Non. Bah non, faut pas exagérer.
1: Mais d'ailleurs, parmi les musiciens, il y en a un à qui vous avez fait rudement plaisir, c'est Johan Lustalo, que j'ai vu il y a à peu près un an. Je l'ai vu dans une scène qui, moi, me plaît bien. C'est à Créon, c'est à côté de Bordeaux, pardon, la rurale. Et puis, il était justement avec le trio Yeti, là, qui va jouer dans le cadre du festival. Mmh. Et il râlait, il se plaignait parce que vous ne l'aviez pas invité l'année dernière.
3: Mais non, en fait, ça fait 3 ans qu'on doit l'inviter. Mais soit c'est lui qui ne peut pas. Faut être honnête aussi, hein. Soit nous on a fait des choix et puis bon, ça l'a pas été, mais en tout cas cette année on a réussi, et non seulement on a réussi à le programmer, mais on a passé un accord avec le Panonica à Nantes, qui était dans la même situation, c'est-à-dire qu'il disait toujours il faut que je programme Yeti, mais qu'il ne faisait pas. Et donc on s'est dit faisons-le ensemble, c'est-à-dire qu'il y a 2 dates à suivre, le vendredi au Panonica et le samedi chez nous. Donc on est content, puis lui il est d'autant plus content qu'il est originaire de Guérande, qu'il a fait ses classes au conservatoire de Saint-Nazaire, et que donc ça fait longtemps qu'il n'est pas venu jouer sur ses terres.
1: Alors je voulais dire, ainsi les invités, si vous voulez prendre le micro, réagir, poser des questions, et même le public, hein, vous pouvez le faire volontiers, parce que ici, Alternante FM, c'est micro ouvert, nous on anime, mais on n'a certainement pas le monopole du micro. Alors tu disais une cinquantaine de musiciens, je crois que là, grosso modo, sans compter évidemment les fanfares, le big band du conservatoire, mais j'ai vu au niveau des noms annoncés, ça fait à peu près 45 musiciens, j'ai compté, et 12 femmes, en fait. Est-ce que quelqu'un veut réagir à ça? 45 musiciens, 12 femmes.
3: Oui, c'est l'éternelle question, hein. C'est-à-dire qu'on est on a une marge de progression, on peut le dire, parce que chaque année, on a plus de femmes. Alors, c'est pas toujours des leaders de groupe, mais qui, en tout cas, les groupes proposent des musiciens, enfin, il y a des femmes dans les groupes. Je pense par exemple à Robinson Coury qui vient avec une batteuse qui est absolument fantastique. Elina Douni, c'est une chanteuse. Dans Machado, il y a plein de filles.
1: Heureusement que vous avez invité Jean-Marie Machado et puis François Corneloup, parce que là, ils arrivent avec une ribambelle de filles.
3: Hein. Oui, c'est ça. Donc, voilà, c'est une problématique dont on tient compte. On est conscient qu'il faut programmer aussi des femmes, mais ce qu'on dit aussi, c'est qu'on ne programme pas. On programme d'abord l'artiste et la qualité de ce qu'il propose, et on ne fait pas des femmes pour des femmes. Enfin, voilà, il faut que ça corresponde à nos choix musicaux.
1: Ouais, alors tu citais Elina Douni, alors ça fait aussi partie des, je veux dire, des spécificités de Jazzimut. Je crois que c'est l'année dernière, vous avez invité, rappelle-moi son nom, le pianiste là.
3: Nick Bertsch, c'était ouais, il y a 2 ans.
1: Nick Bertsch, il y a 2 ans, c'était une seule date peut-être en France ou
3: oui.
1: Deux chez
3: non,
1: vous.
3: Non, c'était la seule.
1: La seule. Et là, Elina Douni avec Rob Luft, il est guitariste. Et il y aura également Mathieu Michel, qui est un super bugliste, qui est suisse, qui a une carrière formidable. Donc en trio, ce sera le vendredi 25 septembre au Conservatoire Boris Vian. Et en fait, Elina Douni, c'est quelqu'un de très connu, parce qu'elle vient de sortir un album chez ECM, qui est cette grande maison d'édition musicale et de jazz. Et il y a 2 dates en France, une chez vous.
3: Et une à Montpellier.
1: Et une à Montpellier, bravo.
3: Ouais. Ben oui, oui, oui, on s'est rendu compte de ça aussi. Elle tourne beaucoup, beaucoup à l'étranger et très peu en France. Enfin, en tout cas, j'ai pas vu d'autres dates sur cette tournée du nouvel album. Et pour rebondir sur le bugliste Mathieu Michel, c'est nous qui avons demandé à ce qu'il vienne en trio, parce que dans Jazzimut, quand on écoute des disques, etc., Albert, qui est présent, et puis Christian Cessa, qui fait partie de Jazzimut aussi, était tombé complètement scotché devant la qualité du bugliste, qui travaille avec elle par ailleurs sur d'autres formations. Et donc on a demandé s'il pouvait les accompagner sur cette tournée, enfin chez nous, parce qu'il ne fait pas toutes les dates. Mais voilà, donc on est content de ça. C'est un plus en fait.
4: Et on l'écoute là, Elina Douni. Donc elle est prévue maintenant et on va écouter un morceau. Je crois qu'il est parti.

0: Nina Denis qui sera au festival Jazzimut à Saint-Nazaire. Ce sera le vendredi 25 septembre au conservatoire Boris Vian, donc à Saint-Nazaire, dans ce festival dont nous parlons aujourd'hui depuis le café chez la Bretonne, puisque nous sommes en direct sur Alternante FM pour vous parler de ce qui se passe à Saint-Nazaire. Il y a donc ce festival, on y reviendra tout à l'heure, mais il y a des gens qui vivent à Saint-Nazaire, comme mon voisin et celui qui est en face de toi, Didier, c'est Philippe Crume. Donc tu lui dis bonjour.
1: Philippe Conrat.
0: N'importe quoi, Philippe Conrat. Et pourtant, je ne sais plus lire. Philippe Conrat. Oui, donc, mais bon. Je suis surpris que tu le connaisses bien. Donc, Philippe Conrat, qui vit à Saint-Nazaire et que tu vas nous présenter,
1: oui,
0: je pense,
1: Philippe,
0: Didier.
1: On s'est vu il y a quelques mois à Bordeaux. C'était dans le cadre de cette magnifique dernière tournée, dernier tour à Daniel Warreau, dans un lieu superbe qui s'appelle chez Alrix, une guinguette historique là-bas. Et donc on s'est vu, on a échangé, puis on a parlé de ton installation à Saint-Nazaire. Donc tu as habité 10 ans à La Réunion.
2: Oui, 10 ans, et puis je suis parti de La Réunion en 2022, et puis j'ai d'abord habité un petit peu à Saint-Brévin et maintenant à Saint-Nazaire.
1: Et pourquoi Saint-Nazaire ?
2: Parce qu'il y a un théâtre, parce qu'il y a un cinéma, parce qu'il y a une salle de rock, parce qu'il y a tout ce mouvement autour de la musique, et parce qu'il y a Albert Marker, et parce qu'il y a Sylvette Magne, voilà. Et ça, c'est très important. Des gens que j'avais envie de revoir ou de rencontrer, avec qui partager des choses. Et donc, Sylvette Magne m'a parlé de Jazzimut, et maintenant, je fais aussi partie de l'équipe de Jazzimut, voilà.
0: Donc il y a aussi le soleil de La Réunion maintenant aussi à Saint-Nazaire.
2: Oui, enfin ça c'est le plus difficile pour moi, c'est-à-dire climatiquement je suis un peu, c'est un peu difficile. Mais enfin avec maintenant la canicule.
1: Alors parmi les difficultés également, tu m'as dit qu'on a parlé de ton, la difficulté que tu avais et puis cette relation avec la bombarde.
2: C'est-à-dire il faut que j'ouvre ma culture musicale. Et donc, en fait, il y a un collectif qui s'appelle Le Grand Pas, qui est basé à Redon, avec trois musiciens. Et ça me permet, justement, avec Erwan Hamon, de découvrir la finesse de cet instrument qui n'était pas évident pour moi. Voilà, maintenant, et la cornemuse aussi, qui s'appelle La Veuse en Vendée, avec François Robin. Et donc, c'est un vrai plaisir de me plonger là-dedans et d'essayer de comprendre et de connaître et d'apprécier ces instruments.
1: Alors, on parlera bien sûr bombarde avec Ronan Le Gourierec peut-être tout à l'heure, puisqu'il est là et puis il sera un des invités de cette émission en direct au Café La Bretonne. Il a lâché sa bombarde, maintenant il est au saxophone baryton. À La Réunion, il y a des instruments comme ça, difficiles à écouter, avec lesquels il faut vraiment composer.
2: C'est énormément d'instruments de percussion, donc c'est plutôt un rythme dont il faut s'imprégner, c'est-à-dire le rythme ternaire réunionnais qui a un accent sur justement le silence, d'une certaine façon. Quand il y a des tas de musiciens européens qui viennent à La Réunion pour essayer de découvrir ce rythme, en général, ça commence par des mots de tête très très importants et tout le monde rigole parce qu'il le rate, justement, ce soupir. Et donc, comme le 1 est sur un soupir, en général, il tombe dedans, quoi. Et donc, voilà. Mais il n'y a pas des instruments aussi, disons, complexes pour moi, pour mon oreille, que la bombarde. Non, ça, il n'y a pas.
1: On écoutera Daniel Warreau tout à l'heure, mais pour bien montrer, expliquer aux auditeurs d'Alternante aujourd'hui qui tu es, je vais simplement citer quelques mots comme ça, et puis tu pourras réagir comme tu veux. Alors, Philippe Conrat, donc journaliste, écrivain, Johnny Clegg, Cobalt. Transmusique.
2: Justement, c'est gras.
1: Ah ben, il y avait une erreur sur Wikipédia.
2: Non, mais on peut en parler, parce que justement, c'est le premier festival que j'ai programmé, que j'ai produit. C'était en 78 à Paris, et ça s'appelait les Transmusiques. Et c'est un festival qui était... Enfin, c'était deux jours de concert, hein, et je l'ai fait avec le journal dans lequel je travaillais, avec Libération. Et en fait, dans cette programmation, il y avait Michel Portal, il y avait Jacques Tolo, il y avait Jacques Bérocal. Il y avait
1: Jean-François Pauvros.
2: Jean-François Pauvros, André Jaume, Didier
1: Lecoud. Claude Barthélémy.
2: Et Claude Barthélémy, qui m'a un peu... Comme il y a quelqu'un qui a enregistré ces concerts et qui l'a publié sur un vinyle, je me suis dit, c'est pas si difficile que ça de monter un label. Et donc, j'ai monté un label qui s'appelle, qui s'appelle Cobalt depuis 1979. Et l'un des premiers disques, c'est le disque de Claude Barthélémy qui jouait à l'époque avec Michel Portal.
1: Africolor également, ça c'est un festival 1989.
2: Oui, ça c'est un festival 89, hein. que j'ai créé, que j'ai dirigé 25 ans. Et après, je suis allé m'aérer à La Réunion pour travailler un petit peu moins parce que physiquement, j'avais eu des petits soucis. Ouais.
1: Et Marquis de Sade,
2: Marquis de Sade, c'est les trois premiers disques qu'on a sortis sur Cobalt, c'était Marquis de Sade, Guédalia Tazartès, peut-être que vous connaissez, et Claude Barthélémy. Marquis de Sade, c'était justement... La rencontre avec les transmusicales, avec Hervé Bordier, qui à l'époque avait fait paraître un 45 tours de Marquis de Sade, et nous on était trois à Cobalt, il y avait un autre garçon qui travaillait avec moi, qui s'appelle Thierry Hoppe. Thierry Hoppe, il était plutôt du côté rock, et on a sorti le premier album de Marquis de Sade, qui m'a d'ailleurs valu tous ses cheveux blancs, parce que après Marquis de Sade, aidé par les multinationales à essayer de rompre le contrat, etc. Il y en a la moitié qui sont restés, et c'était le deuxième album où, voilà. Mais bon, c'était Marquis de Sade.
1: Alors, avant qu'on écoute Daniel Warraud, j'ai envie, Philippe, de te poser une dernière question. Alors, et puis, j'aimerais bien aussi que vous réagissiez, parce que c'est une question à laquelle tout le monde peut répondre. Alors, qu'est-ce qu'un artiste ? Toi, t'en as côtoyé. Qu'est-ce qu'un artiste ? Première question. Enfin, il y a deux questions. Et est-ce que les artistes, est-ce que les musiciens sont des êtres à part ?
2: Oh là là, quelle question. Je veux dire, moi, je peux donner un exemple. Mon idée, quand je travaillais avec un artiste, c'était sur du très longtemps. Et donc, le problème, justement, avec un artiste, c'est d'arriver à faire comprendre le métier qu'on fait quand on est producteur ou quand on est éditeur. En général, un producteur, un éditeur, c'est un voleur. Donc, il y a beaucoup d'artistes qui le pensent profondément et qui ne peuvent pas faire confiance. Cette relation est très difficile à créer. Ma réponse, c'est il n'y en a qu'un avec qui j'ai travaillé et avec qui je travaille encore, qui a visiblement compris, c'est Daniel Warraud. Ça fait 33 ans que je suis son producteur, son éditeur, son tourneur, parce que, je ne sais pas pourquoi, enfin je veux dire, parce qu'il a vraiment compris que j'avais un rôle important, et d'ailleurs il le dit à chaque concert, c'est un peu embêtant pour moi parfois, il dit, Philippe, c'est celui qui fait tout ce que je n'aime pas faire, et c'est pour ça que je travaille avec lui. Donc voilà, lui il l'a compris, mais beaucoup de musiciens n'arrivent pas à comprendre ça, parce que cette relation de confiance est très difficile, et c'est normal aussi, parce que les multinationales n'ont jamais pu créer la confiance avec un artiste. Donc voilà, c'est moi, mon artisanat fait que j'ai toujours recherché ça, et en fait, je n'en ai rencontré qu'un. Voilà.
1: Vous voulez répondre à mes deux questions. Qu'est-ce qu'un artiste ? Est-ce qu'un artiste est un être à part ? Alors, je ne sais pas qui pourrait prendre la parole. Laurent Vaillant, on a ici avec nous, vous entendez mon cahier, Julien Lallier, pianiste. Toi, tu es artiste. Est-ce que tu es un être à part ?
3: Non, moi, je ne pense pas être un être à part. Par contre, on a la volonté, je pense, en étant artiste, d'offrir notre perception du monde au public. Mais on est comme tout le monde, hein, on mange, on a des enfants, on va à l'école, c'est la même chose. Après, on a, par le choix d'être artiste, par contre, on s'offre des espaces-temps qui nous permettent de prolonger une réflexion sur le monde ou sur ce qu'on perçoit, en tout cas. Donc voilà, mais après on n'est pas du tout des êtres à part, je crois pas.
1: Vous voulez réagir, Laurent Vaillant, président du festival Jazzimut ?
4: Je pense qu'un artiste aussi, c'est celui qui arrive à produire des émotions et à fournir des émotions auprès d'un public, ce qui n'est pas donné à tout le monde en fait. Et quand je ressors d'un concert ou d'un spectacle vivant, je sais si cet artiste a su m'emporter, quoi. Et c'est pas donné à tout le monde, à mon avis. Donc c'est un peu un être à part malgré tout.
1: Je sais pas si Pierre Kurzewski, tu veux répondre à mes deux questions. Alors Pierre Kurzewski, on va te laisser la parole plus amplement après. Tu es artiste, graphiste, dessinateur. Tu peux dire non à photographe, oui. Donc, comme je le disais, c'est toi qui as fait l'affiche de la quatrième édition de Jazzimut, le programme. Tu as également fait la pochette de... C'est toi la coccinelle sur l'album, le dernier album d'Albert Marker. Alors, est-ce que tu es un être à part ?
5: Non, je pense, je rejoins Julien. Je pense que les artistes ne sont pas du tout des êtres à part. Je pense que chaque être humain sur cette planète a ses spécificités. L'artiste, la différence, c'est qu'il a besoin d'exprimer des émotions et un ressenti particulier. Et il va choisir un vecteur. Ce vecteur, ça peut être le dessin, ça peut être la musique, un instrument de musique, ça peut être la peinture, ça peut être un livre avec l'écriture. Et via ce vecteur-là, il va pouvoir exprimer ce qu'il ressent et le partager. C'est une spécificité comme une autre. L'ouvrier des chantiers de l'Atlantique, il va avoir sa formation spécifique. Et d'une façon très technique et artisanale, il va exprimer aussi sa spécificité. Donc je pense qu'on a tous une place comme ça, un petit peu différente. L'artiste, ce qu'il a de particulier, c'est qu'il a besoin, à mon avis, d'exprimer des émotions et des ressentis sur le monde, et qu'il se donne la possibilité, via un vecteur particulier, de l'exprimer. Voilà. Mais alors, je ne pense pas que ce soit un être à part.
1: Pierre Kurdziewski fait référence au chantier de l'Atlantique parce que, donc vous le savez, si vous nous écoutez depuis 14h, on est en direct au Café La Bretonne, 5 places du commerce à Saint-Nazaire. C'est une journée spéciale consacrée à Saint-Nazaire. Si vous êtes là depuis l'aube radiophonique, vous avez déjà entendu beaucoup de choses, beaucoup de sujets, beaucoup de musique également à propos de Saint-Nazaire. Philippe Conrat, juste avant, ça fait 3 fois que je le dis, donc les auditeurs d'Alternant doivent être impatient d'écouter Daniel Ouarot. Vous pouvez décrire Saint-Nazaire en quelques mots ?
2: Moi, je voudrais juste revenir sur ce que j'ai dit avant, parce qu'en fait, j'ai parlé de la relation artiste-producteur. Je n'ai pas du tout défini qu'est-ce que c'est qu'un artiste. Ouais. Pour moi, un artiste, c'est quelqu'un qui, justement, évidemment, peut créer l'émotion, mais c'est aussi quelqu'un qui travaille énormément pour réussir, justement, à trouver quelque chose. Pour moi, un artiste, c'est quelqu'un qui est novateur, d'une certaine façon, et pour arriver à trouver... en musique, par exemple, son, pour arriver à trouver son rythme, les paroles dans le rythme, c'est un travail monumental. Et je le vois en particulier avec quelqu'un comme Daniel Ouarot. Une chanson, il peut mettre un an à l'écrire. Et quand on le répète avec le groupe, ça peut durer aussi un an, puisque les inflexions rythmiques se font sur son souffle. Donc, un artiste, c'est quelqu'un qui réussit. Pour moi, artiste, c'est très élevé comme définition. C'est quelqu'un qui arrive à sortir de lui-même quelque chose de novateur, à créer de l'émotion. Et c'est quelqu'un souvent d'exceptionnel, très souvent d'exceptionnel. C'est pour ça aussi que tout à l'heure, quand Sylvette disait la programmation, moi je trouve qu'il faut pas dire simplement la programmation, c'est facile, c'est pas facile. La programmation, c'est un vrai boulot. C'est-à-dire qu'il faut créer une unité de programmation. Il faut justement trouver les artistes qui peuvent, au fur et à mesure, fédérer un public, faire venir le public. C'est tout un travail, ça. Donc c'est aussi, quand on disait Saint-Nazaire est un vivier d'artistes, c'est vrai, mais il faut aussi, si on veut créer cette énergie et ce regroupement, eh ben, avoir une programmation artistique, d'une certaine façon, et pas programmer simplement parce qu'on est une femme ou parce qu'on habite à Saint-Nazaire. Voilà,
1: alors justement, Saint-Nazaire, en 3-4 mots, comment est-ce que... Alors est-ce que c'est une ville à part ?
2: Ben, c'est une ville à part parce que, déjà pour moi, c'est une ville à part parce que j'aurais jamais pensé habiter à Saint-Nazaire puisque j'y étais passé il y a 20 ans et j'avais foutu le camp, quoi, immédiatement. Et donc, c'est une ville à part parce que justement, c'est une ville qui est, pour moi, qui est. Il faut du temps, il faut beaucoup de temps, à mon avis, pour rentrer dans cette ville, parce que c'est une ville qui a une à part, parce que j'aurais jamais pensé habiter à Saint-Nazaire, puisque j'y étais passé il y a 20 ans et j'avais foutu le camp, quoi, immédiatement. Et donc c'est une ville à part parce que justement, c'est une ville qui est, pour moi, qui est, il faut du temps, il faut beaucoup de temps, à mon avis, pour rentrer dans cette ville, parce que c'est une ville qui a une histoire, et cette histoire, et moi, il faut que j'apprenne à la connaître. Petit à petit, j'apprends à la connaître. C'est une

0: Donc c'est une ville, il faut du temps. Moi j'ai l'impression que je ne suis pas du tout encore nazérien. C'est pas parce que ça fait 3 ans que j'habite ici que je suis nazérien. Peut-être par l'épisode de la relation avec Jazzymut, avec toute l'équipe et la relation avec les collectifs de musiciens avec qui je travaille, petit à petit, je vais pouvoir comprendre qu'est-ce que c'est que cette vie. Mais pour l'instant, je suis très content d'y être. Voilà. Simplement, je regrette absolument pas d'avoir quitté La Réunion. Donc c'est déjà pas mal, parce que La Réunion, c'est bien, La Réunion.
1: Merci Philippe Conrad d'être venu s'asseoir avec nous là autour pardon des micros d'Alternant FM. Laurent Vaillant.
2: Oui, je veux juste rajouter quelque chose parce que Philippe est aussi
1: président.
2: investi dans SOS Méditerranée et il aura une présence sur la journée du bal du dimanche. Voilà.
0: Merci Laurent. Oui.
3: Eh bien, on va écouter Daniel Warou. Et donc, c'est un morceau. Donc, Philippe m'a dit comment prononcer. Je suis pas sûr de réussir. Tintou. Tintou.
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0: J'avais coupé le micro, c'est une erreur. Hein, bah, donc tu peux continuer, Didier.
1: Son ami également, hein, Philippe Conrat, nous a bien expliqué, nous a bien fait comprendre que dans ce métier de production, d'organisation de concerts, etc., en tout cas, c'est ce que croit, c'est ce que dit, c'est ce que pense, il ne le croit pas, il le pense, que l'amitié, la fidélité, c'est quelque chose de très important. On est bien sûr tout le temps, alors là, on était à La Réunion avec Daniel Waro, on s'est téléporté et on est de retour au Café La Bretonne à Saint-Nazaire pour ce direct sur le 91, sur le DAB également et le 98.1. Ça, ce sont les fréquences d'Alternante FM. On est avec l'équipe de Jazzimut et on est notamment avec on est notamment avec Sébastien Blot. Tiens, je vais te tutoyer si ça te dérange pas. Tu m'as fait très peur hier, j'étais dans ma voiture, j'étais à quelques kilomètres de Nantes je devrais pas dire que j'ai regardé mes SMS, non. On m'a tendu mon. Et puis il y avait un SMS où tu m'expliquais, j'ai pas le temps, mais tiens, je vais le lire puisque on a 2 heures d'émission, alors c'est bon, il faut un peu, comme on n'a rien préparé et comme je sais absolument pas ce que je vais dire dans 5 minutes, voilà, Sébastien Blot. Bonjour, je n'avais pas inscrit cette date à mon agenda. Est-ce que tu peux me dire de quoi il s'agit ? Il part de l'émission qui a lieu le lendemain. Je ne sais pas si c'est un projet en lien avec le conservatoire ou autre chose. Et je me suis arrêté de conduire sur le bord de la route. Je l'ai appelé, il m'a rassuré. Sébastien Blot, donc tu es le directeur du conservatoire Boris Vian. C'est à Saint-Nazaire. Alors, comme Saint-Nazaire est la deuxième ville du département, est-ce que le conservatoire est le deuxième conservatoire du département? Alors, est-ce qu'il est le premier devant? C'est une question totalement stupide parce que il n'y a pas de concours.
2: Alors, il n'y a pas de concours. Non, effectivement, il n'y a pas de concours. On est le deuxième établissement le plus fréquenté après celui de Nantes, qui est un conservatoire à rayonnement régional. Nous, à Saint-Nazaire, on accueille 1300 élèves, un peu moins de 1300 élèves qu'on prépare, qu'on forme autour de la musique et de la danse. C'est un établissement qui compte 64 enseignants, donc c'est une grosse machine, c'est une grosse équipe, c'est une belle équipe. C'est une équipe qui fonctionne parce qu'elle est aussi entourée de personnel administratif et technique. Et ça me permet, alors déjà pardon pour le petit stress d'hier, mais voilà, une rentrée dans un conservatoire, c'est quelque chose d'intense, parce qu'il faut préparer tout ce qu'on va faire pendant toute une saison avec les élèves, à la fois ce qu'on va faire dans les cours. Je pourrais peut-être décliner ce qu'on propose comme cours, mais à la fois aussi ce qu'on va faire en termes de saison, de programmation culturelle, et de mettre tout le monde autour de la table pour pouvoir proposer le maximum de projets collectifs. L'idée, elle est de s'adresser à tout le monde. S'adresser à tout le monde, alors ça veut dire quoi? Ça veut dire les élèves, on accueille des petits dès l'âge de 5 ans, et ensuite on n'a pas de limite d'âge. On a des élèves qui fréquentent le conservatoire parce qu'ils s'y inscrivent pour suivre des cours, mais on intervient aussi dans plusieurs dispositifs, et notamment dans toutes les écoles de la ville. On a des intervenants en musique et en danse qui vont apprendre la musique et la danse à tous les enfants. On a aussi des partenariats multiples, notamment avec des structures médico-sociales. On développe depuis plusieurs années l'inclusion et notre capacité à nous adapter à tous les publics et aux publics porteurs de handicap notamment. Qu'est-ce que je pourrais vous dire? Parce que j'ai plein d'éléments en tête, mais...
1: Alors pour t'aider peut-être, moi j'ai envie de citer, je ne sais pas si c'est un aphorisme, mais comme il en fait beaucoup, c'en est peut-être un, c'est Bernard Lubat. Deux choses donc à propos des conservatoires. Bernard Lubat, il dit « Tout ce qu'on apprend au conservatoire, c'est indispensable. L'harmonie, le contrepoint, l'histoire de l'art, c'est indispensable. Mais ça n'est utile en musique que si on se l'approprie. » Et il dit également « Jouer pour apprendre et non pas apprendre pour jouer. C'est en jouant qu'on découvre ce qu'il faut jouer. En fait, là-dedans, il y a toute une idée autour de la liberté. C'est-à-dire, vous formez des musiciens. Mais ce qu'il faut également leur apprendre, c'est l'émancipation, la liberté de jouer. Je pense que dans ton travail, tu y penses quotidiennement à ça, non ?
2: Oui, enfin, c'est un métier plein d'ambivalence. Il y a le côté conservatoire, déjà le nom j'allais dire, il fout un peu les boules en fait, conservatoire, parce qu'il limite un peu la définition de ce qu'on fait en vrai. Conservatoire, conservé, alors effectivement on est là pour transmettre, un héritage, des traditions, des manières d'écrire, des manières de composer, des manières de danser, des manières de servir de ces instruments. Évidemment, tu parlais d'harmonie, de contrepoint, c'est quelque chose qui se travaille en regardant ce qui a déjà été fait dans le passé, en essayant de comprendre les liens entre une forme d'écriture et une autre. Et l'idée de tout ça, c'est que ça reste pas juste théorique, c'est qu'il faut se l'approprier, comme tu dis, il faut le jouer, déconstruire. Et donc on est à la fois regarder dans le rétroviseur, tiens, qu'est-ce qui a été fait, comment le rendre accessible aux élèves, parce que en même temps, l'élève, il faut qu'il travaille, mais il faut qu'il se fasse plaisir, sinon dans la durée, ça fonctionne pas. C'est aussi l'idée de se dire que les élèves qui fréquentent le conservatoire, il faut le temps de les accueillir, et nos élèves, on les garde d'une année sur l'autre, on est plutôt content de ça. On a plus de 76% des élèves qui se réinscrivent d'une année sur l'autre. Donc ça montre qu'on arrive à les fidéliser, on arrive à s'adapter à eux. Mais ça montre aussi que pour apprendre à danser, à faire de la musique, ça prend du temps. Après, l'enjeu, c'est que dès le départ, le gamin, il se fasse plaisir aussi. Et se faire plaisir, ça passe par la relation aux autres aussi. C'est travailler sur des formes collectives, dès le départ, dès le plus jeune âge, mais aussi sur des formes d'invention. C'est vrai que peut-être que par le passé, on avait tendance à attendre que les élèves, ils aient acquis une certaine maturité pour leur proposer d'inventer, de composer, d'improviser. Et nous, on essaye d'inculquer ça dès le plus jeune âge, en fait. De pas attendre qu'il y ait forcément plein de règles qui ont été apprises pour pouvoir se faire plaisir. Donc, je pense que ça résume un petit peu cette idée-là.
1: Sébastien Blot, donc directeur du conservatoire de Saint-Nazaire, est-ce que tu connais tous les élèves du conservatoire ? Est-ce qu'il y a un moment où finalement tu les rencontres ? Parce qu'il y en a, je ne sais plus combien tu nous as dit, mais est-ce que tu as une relation personnelle avec eux ?
2: Alors, je ne les connais pas tous, évidemment. Il y en a 1300. Par contre, au quotidien, je les croise, j'en vois tous les jours. Les moments où je les rencontre, ça va par exemple être des moments où il y a besoin de les voir pour parler avec eux, avec leurs parents, sur des questions qui pourraient se poser sur leur orientation. Mais je les croise aussi. Moi, je me positionne pas comme un directeur administratif. Alors évidemment, je fais de l'administration, mais moi, ce qui m'anime aussi, c'est la musique, c'est les projets. Donc j'ai la chance de pouvoir en faire avec les enseignants, de pouvoir jouer avec eux, de pouvoir jouer avec les élèves. L'année dernière, on a créé de la musique avec Youn Guihar, qui est un des intervenants au milieu scolaire, qui a composé des musiques qui ont été chantées par des élèves de différentes écoles. Et moi, je me suis retrouvé à écrire des arrangements pour ce projet-là, un projet qui s'appelait Agité, et on s'est retrouvé sur scène à accompagner les élèves, à faire des répétitions avec eux. Donc moi, je vois mon travail comme quelque chose où je vais passer de réunion pour parler de finances, de réunion pour parler programmation culturelle, mais aussi j'ai besoin, moi, de poursuivre, être connecté avec ce qui se fait, en fait, d'être présent aussi sur le terrain artistique.
1: Je ne sais pas, tu me sembles assez jeune, je ne sais pas depuis combien de temps là tu es directeur du conservatoire de Saint-Nazaire, tu nous disais depuis 3 ans, je ne connais absolument pas ton expérience auparavant, mais est-ce que tu dirais que le rapport à la musique, les nouvelles générations, les jeunes générations, elles ont un rapport différent à la musique que nous ou les autres générations pouvaient avoir? Alors, je te dis ça simplement parce que il y a pas mal d'années de ça, j'avais discuté avec avec le directeur de l'école de musique de Floirac. Floirac, c'est dans la banlieue de Bordeaux, sur la rive droite de Bordeaux. Et lui, il était premier violon dans l'orchestre de l'opéra. Et il disait que, en fait, il y avait beaucoup d'élèves. Le seul moment, des jeunes élèves, les parents envoyaient jouer de la musique, apprendre le violon, le piano, etc. Et en fait, ils disaient, ce qui était très... en discutant avec eux, avec les familles, etc., le seul moment où ils entendent de la musique, c'est au conservatoire, c'est dans cette école de musique. Chez eux, il n'y a pas de disque, ils vont jamais au concert. Est-ce que c'est le cas, ou est-ce que tu sais quelle est la relation avec la musique vivante, parce que c'est de ça dont on parle aussi aujourd'hui, puisqu'on est avec l'équipe du Festival Jazzimut à Saint-Nazaire. Est-ce qu'elle est différente, est-ce qu'elle a changé?
2: Ouais, je pense, ouais, pour plein de raisons. Rien qu'en parlant des écoles de musique, tout ça, ça a foisonné dans les années 80. Il y a eu une grosse vague de création d'écoles de musique sur le territoire français, et pilotée par des associations, mais aussi par des collectivités territoriales. Nous, on a un conservatoire qui est piloté par la ville de Saint-Nazaire. Et disons que dans les années 80, en France, partout sur le territoire, il y a eu une politique de créer des écoles de musique. Alors, ça vient pas de nulle part. Il y avait tout un historique qui préexistait à tout ça, et notamment grâce aux orchestres d'harmonie qui étaient implantés dans plein de villes ouvrières, et où on formait des musiciens à la musique. Après, un autre élément, c'est que les écoles de musique ne sont pas le seul lieu où on propose de la musique et où on propose un apprentissage aux enfants. Il y a aussi l'école. Nous, on intervient dans les écoles, et ce n'était pas forcément le cas au départ dans les écoles de musique, mais de plus en plus dans nos missions, on a à aller faire de l'éducation artistique dès le plus jeune âge, même tout au long de la vie. Donc on va dans les écoles, mais on va aussi dans d'autres structures. J'évoquais tout à l'heure des structures médico-sociales, mais ça peut aussi être des crèches. Il y a le métier de musicien intervenant qui a aussi été créé et qui a infusé un petit peu sur tout le territoire français. Et puis enfin, peut-être un autre paramètre, bon, il y a aussi nos manières de faire cours. Nous, on s'adresse à un public de plus en plus large. On veut aller toucher les publics, on veut aller faire des concerts à l'extérieur. On a un super bâtiment depuis 2 ans là, à Saint-Nazaire, au conservatoire, avec un bel auditorium, mais on n'a pas envie de rester enfermé là-dedans. On a besoin d'aller vers l'extérieur, d'aller chercher les gens. Et enfin, peut-être le dernier élément, c'est que, enfin, je me rappelle quand j'étais gamin, si je m'achetais un disque, ça me coûtait tout mon argent de poche du mois. Et alors qu'aujourd'hui, on peut écouter de la musique de manière beaucoup plus directe. On peut écouter, on peut voir, on peut, sans avoir forcément besoin de se déplacer. Donc cet enjeu-là, il est incroyable. Et là, je mesure qu'aujourd'hui, la place que prend l'intelligence artificielle aussi dans la manière de faire de la musique, de la créer, va venir bouleverser le rapport que les gens peuvent avoir avec la musique et la manière dont elle est créée.

de ce côté-ci du poste, c'était au comptoir moderne, épicerie radio itinérante, installée aujourd'hui dans le bureau des rediffusions d'Alternante FM. Nous avons écouté la première partie de l'émission Saint-Nazaire sur l'onde, proposée pour la première fois en direct le samedi 12 septembre depuis le café Chez la Bretonne à Saint-Nazaire. La deuxième partie sera diffusée la semaine prochaine. Ce programme était présenté par Didier Houde et Yves Averti. Il est soutenu par Manu à la radiodiffusion en FM et DAB+, et aussi par Daniel à la mise sur orbite sur alternantefm.net et Francis à l'enregistrement et à la base de montage. À la prochaine, Kenavo.

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0: Mesdames, mesdemoiselles, messieurs, je me réjouis d'apporter un peu de clarté à l'oreille d'une journée déjà si lumineuse.
1: Commençons par une entrée en matière. Pour expliquer certaines petites choses à nos nouveaux amis. Non, je veux simplement vous faire partager quelques-unes de mes idées, comme ça, au fur et à mesure qu'elles me viennent.

0: Cissé.
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0: Vous écoutez bien Radio France Internationale, il est midi en temps universel, 14h ici à Paris. Et c'est l'heure du journal. Bonjour Charlotte Hydrac.
1: Bonjour Anne Cantner, bonjour à toutes et à tous. Le premier discours en français du pape pour sa visite en France à l'Élysée. Léon XIV a d'emblée abordé la laïcité, les dangers de l'intelligence artificielle ou encore la fin de vie. Sous le ciel bleu de Paris, les fidèles l'attendent de pied ferme pour un bain de foule cet après-midi. On y revient dans un petit instant. De nouveaux épisodes autour de la polémique Télisson-Aurélien. L'Académie du Prix Goncourt retire de sa liste le roman de l'écrivain canado-haïtien accusé de plagiat et d'avoir utilisé l'IA. Il y a désormais un nom, celui du chroniqueur Samuel Fitoussi, derrière le compte X à l'origine de la tempête.
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1: À suivre aussi un plan proposé par l'Iran pour rouvrir le détroit d'Ormuz sous 7 jours. Mais avec quelles conditions? Des avions de chasse suédois et finlandais envoyés hier autour de la mer Baltique pour intercepter des appareils russes. Première opération conjointe du genre. Et puis Zinedine Zidane sur le banc des Bleus, premier test pour le nouveau sélectionneur de l'équipe de France de football en Ligue des Nations face à la Turquie ce soir. Le journal des sports, c'est dans un petit quart d'heure.
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1: Oui, cette première journée marathon pour le pape Léon XIV qui a entamé sa visite de 4 jours en France, accueilli à sa descente d'avion par le président Macron. Les deux dirigeants ont ensuite échangé à l'Élysée. Le pape y a prononcé son premier discours avec différents messages, notamment sur la science, les technologies et les questions bioéthiques, sachant que le Parlement français a récemment adopté une loi créant un droit à l'aide à mourir décrié par l'Église.
3: Il existe de nos jours la tentation d'attendre de la science une solution et une consolation à toutes nos souffrances. Le risque est souvent de tomber dans l'illusion lorsque la science et la technologie ne sont pas éclairées par la conscience et ils peuvent proposer des solutions immédiates qui semblent répondre aux désirs et aux douleurs des hommes et des femmes, mais qui en réalité peuvent gravement les détourner du bien auquel ils aspirent profondément. Je constate parfois avec préoccupation les dérives actuelles des sociétés qui risquent de détourner la science et la technologie en entreprises lucratives favorisant les manipulations génétiques, la gestation pour autrui, l'achat d'organes ou l'offre d'une mort programmée. N'oublions pas que le respect mutuel et la protection de la vie de toute personne humaine est une responsabilité de chacun et de tous.
1: Voilà, Léon XIV à l'Élysée tout à l'heure. Raphaël Delvolvé, on vous retrouve sur place. Vous avez suivi ce premier discours et donc ça a été l'occasion d'entendre le pape parler français.
4: Oui, vous savez, Léon XIV s'était entraîné à manier la langue de Molière, lui qui, ça a été rappelé à l'occasion de ses discours, a des origines françaises. Il fallait bien le maîtriser, ce français, pour, on vient de l'entendre, distiller, adresser des messages très forts contre les projets sociétaux parfois débattu en France, voire tranché, vous l'avez rappelé Charlotte, notamment sur la fin de vie qui était ardemment défendue par Emmanuel Macron, avec lequel tout de même le pape a un grand point d'accord, le danger de l'intelligence artificielle. Léon XIV a dit craindre l'avènement du paradis des machines. Le président français a salué, lui de son côté, la dernière encyclique du pape consacrée à cette IA pour laquelle il prône une organisation internationale afin de la réguler. Alors, dans les canons traditionnels de ces rapports France-Vatican, il y avait évidemment les appels à la paix, à la tolérance, la vision également de la laïcité qui là est plutôt divergente. Ça n'est pas l'exclusion d'une religion de l'espace public pour le souverain pontife, c'est la liberté de croire ou de ne pas croire pour Emmanuel Macron, qui donc a raccompagné le pape qui a quitté l'Élysée. Emmanuel Macron qui ne le retrouvera que dans 3 jours, lundi prochain à Metz pour la dernière étape de ce voyage. Emmanuel Macron, vous le savez, a fait le choix de n'assister à aucun office, aucune messe célébrée pendant ces 4 jours par le le pape, dont la grande messe attendue demain sur la place de la Concorde à Paris.
1: Raphaël Delvolvé en direct de l'Élysée. Avant cette messe, un autre discours est prévu cet après-midi à l'UNESCO. Et un bain de foule aussi en papa mobile dans le centre de Paris. Véronique Guémard, vous êtes en direct depuis le quartier de Saint-Michel au milieu des fidèles et ils sont impatients.
2: Oui Charlotte, ici depuis midi, la place Saint-Michel se remplit, ce n'est pas encore la grande foule mais les gens arrivent par petits groupes qui se placent le long des barrières de part et d'autre du boulevard Saint-Michel pour apercevoir le pape à la fin de sa déambulation après des barrages par les forces de sécurité qui vérifient tous les sacs. Beaucoup de bénévoles en t-shirt jaune distribuent des drapeaux du Vatican, de la France. Ils dirigent ici les personnes qui vont attendre pendant plus de 2 heures encore, donc Léon XIV dans sa papa mobile. Il devrait arriver vers 16h30-17h. Deux femmes venues avec leurs enfants très jeunes depuis le 16e arrondissement de Paris pour leur permettre de voir le pape. Eh bien, ces femmes, justement, excusez-moi, j'ai juste un petit problème d'ordinateur. Ces femmes donc vont essayer de voir le pape pour essayer de. Excusez-moi, je suis désolée,
1: mais pas de problème, pas Véronique. On comprend qu'il y a de l'impatience.
2: J'ai un problème d'impatience. Une femme, en tout cas, venue du nord de Paris, donc du côté de Saint-Ouen, originaire du Congo. Brazzaville, justement, me disait qu'elle était venue exprès parce qu'elle n'avait pas pu voir le pape Jean-Paul II dans son pays en 1980. Et donc là, elle tenait à le voir de près. Elle me disait, ce pape apporte un message de paix dans un monde de cruauté. Donc c'est ça aussi que les personnes retiennent du pape Léon XIV, son message d'unité de l'Église et son message de paix.
1: Véronique Guémard en direct de la place Saint-Michel à Paris avec les moyens techniques de Ludivine Amado avant cette déambulation donc attendue de Léon XIV dans les rues de Paris. Ce soir, une grande veillée sera organisée au Stade de France avec les jeunes, organisation digne d'une superstar. 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
1: Un plan pour une réouverture du détroit d'Ormuz sous 7 jours. Question, l'Iran aurait soumis aux États-Unis une proposition en ce sens. Ce détroit au cœur de la guerre entre Téhéran et Washington. On le sait, son blocage perturbe fortement le trafic maritime. Et donc, selon le ministre iranien des Affaires étrangères, Abbas Araghchi, ce plan a été présenté à l'émissaire américain Steve Witkoff. Mais à ce stade, Oriane Verdier, les conditions restent floues.
6: Oui, en effet, en marge de l'Assemblée générale des Nations Unies à New York, Abbas Araghchi a affirmé avoir communiqué, donc vous le disiez, à l'émissaire américain Steve Witkoff, les conditions iraniennes pour une réouverture du passage stratégique qu'est le détroit d'Ormuz. Selon le New York Times, Téhéran demande une cessation de toutes les hostilités au Moyen-Orient durant 7 jours, y compris au Liban, le déblocage d'avoirs gelés iraniens, la levée des sanctions sur le pétrole iranien et la fin du blocus naval américain. Si ces conditions sont remplies, des pourparlers pourraient également être engagés au bout d'une semaine. Également à New York, le président iranien Massoud Pezeshkian, interviewé par Fox News, a lui rappelé qu'Israël et les États-Unis avaient imposé cette guerre à l'Iran en violant le droit international. Quand nous pouvons résoudre les problèmes par le dialogue, nous ne devrions pas en venir à nous entretuer, a-t-il affirmé avant d'ajouter, c'est à l'Amérique, aux États-Unis, de décider si elle veut y mettre fin ou non. Les présidents américains et iraniens, vous le savez, avaient signé un protocole d'accord en juin, mais les deux parties s'accusent mutuellement de l'avoir violé, ce qui a amené à une nouvelle escalade du conflit dans la région.
1: Oriane Verdier, pas de commentaire à ce stade de l'administration américaine, mais le sujet de la guerre en Iran a été abordé entre Donald Trump et Xi Jinping, le président chinois qui achève une visite officielle aux États-Unis. Il a appelé Washington et Téhéran à s'entendre le plus rapidement possible par la négociation. Sur les autres grands dossiers, pas de grande annonce concrète des dirigeants des deux superpuissances. Xi Jinping a appelé à ce que l'humanité garde le contrôle sur le développement de l'IA. Donald Trump, lui, s'oppose à toute régulation. Le président chinois a aussi réaffirmé sa ligne rouge sur Taïwan contre toute indépendance. Donald Trump, qui aurait donné son feu vert à Kiev pour des licences permettant de produire des missiles patriotes. C'est le président Zelensky qui l'affirme aujourd'hui, après une rencontre avec le président américain cette semaine à l'Assemblée générale de l'ONU. Cela fait des mois que l'Ukraine insiste sur ce dossier pour ses systèmes de défense antiaérienne capables d'intercepter les missiles balistiques russes. Et ce sont ces missiles qui ont précisément visé des infrastructures civiles à Kiev dans la nuit de mercredi à jeudi, notamment une maternité en plein cœur de la capitale ukrainienne. Les mamans et les futures mamans s'étaient réfugiées au sous-sol. Reportage Lucas Lazo.
5: Sur le parking, plusieurs voitures calcinées, la tôle fondue. Aux étages, des ouvriers s'attellent à remplacer les vitres de la maternité soufflées par l'explosion. Un missile est tombé tout près du bâtiment, explique Alexander, obstétricien gynécologue.
7: Une femme était déjà en plein travail. C'est à ce moment-là que l'explosion s'est produite et elle a accouché.
5: À 2h05 du matin, quelques minutes après la frappe, le petit garçon est né dans le sous-sol de la clinique.
7: Nous avons aménagé une salle d'accouchement dans l'abri, où nous pouvons continuer à faire naître les enfants comme cela s'est produit aujourd'hui. Il y a des médicaments, du matériel médical, des lits pour les patientes et des places assises pour attendre la fin de l'alerte.
5: Marina serre dans ses bras sa petite Aurora, emmitouflée dans une couverture. Elle est née 2 jours plus tôt. La mère et sa fille ont elles aussi passé la nuit dans l'abri.
8: Tout le bâtiment a été secoué comme pendant un tremblement de terre. Bien sûr que j'ai eu peur. On s'inquiète non seulement pour soi, mais aussi pour son tout petit bébé. Mais le personnel a très bien réagi. Il nous a fait descendre dans l'abri à temps, nous a aidés et il a rassuré celles qui en avaient besoin.
5: Rien ne semble entamer pour l'heure le bonheur de la jeune maman, mais elle redoute déjà les longs mois d'hiver à venir. Lucas Lazo, Kiev, RFI.
1: La menace russe autour de la mer Baltique, la Finlande et la Suède annoncent aujourd'hui avoir identifié des avions russes dans la zone hier. Les deux pays ont alors envoyé en urgence des avions de chasse au-dessus du golfe de Finlande. C'est la première opération conjointe du genre, Otilia Ferret.
9: C'est dans l'urgence ce jeudi que la Suède et la Finlande ont fait décoller des avions de chasse qui ont tout de suite mis le cap sur le golfe de Finlande où des appareils militaires russes ont été repérés. C'est la première mission d'identification opérationnelle conjointe pour les deux forces aériennes qui ensemble, à travers ce qu'ils ont baptisé la mission d'alerte rapide, sont allés intercepter un avion de transport et 2 avions de chasse russes. Alors ces appareils se trouvaient dans l'espace aérien international. Il n'est donc pas question à ce stade d'une violation de l'espace aérien finlandais ou suédois, mais c'est une manière pour Stockholm et Helsinki de montrer qu'ils quadrillent la zone et qu'ils sont capables de réagir rapidement. La mer Baltique, qui les sépare et dont le golfe de Finlande fait partie, est devenue un vrai hotspot depuis l'invasion à grande échelle de l'Ukraine par la Russie début 2022. La mer Baltique n'a jamais été aussi vulnérable qu'aujourd'hui, mais elle n'a jamais non plus été aussi protégée qu'en ce moment, a commenté le premier ministre suédois Ulf Kristersson. Otilia Ferré, Stockholm, RFI.
1: La Russie, elle dénonce aujourd'hui ce qu'elle qualifie de persécution après les sanctions européennes visant la chroniqueuse Xenia Fedorova, ancienne patronne de la chaîne RT France, désormais interdite de voyage dans l'Union européenne. L'UE, comme l'Union africaine, qui appellent à une désescalade immédiate en Éthiopie, après une violente reprise des combats entre forces du gouvernement et rebelles du Tigré dans le nord, Internet est perturbé dans la région. On y revient en détail dans Afrique Midi. Dans un gros quart d'heure maintenant. Nouveau rebondissement dans l'affaire Télisson Aurélien. L'Académie du célèbre prix Goncourt a supprimé de sa sélection son roman « C'était ça ou mourir ». L'auteur canado-haïtien accusé de plagiat et aussi d'avoir utilisé l'intelligence artificielle pour ce livre. La polémique était partie d'un compte X anonyme du nom de Balance ton Claude. Et bien maintenant, il y a un nom derrière ce compte. Bonjour Carlotta Morteo.
10: Bonjour, bonjour à tous.
1: Il s'agit de Samuel Fitoussi, un jeune essayiste et chroniqueur français qui dit faire partie d'un projet collectif.
10: Oui, un essayiste qui se classe lui-même à droite, chroniqueur au Figaro, connu pour ses critiques du wokisme, de la discrimination positive ou de l'extrême gauche. Sur le fond, l'idée du compte Balance ton Claude, créé en juin 2026, c'est de traquer l'utilisation de l'intelligence artificielle sur les réseaux sociaux, dans les romans ou les textes parlementaires, afin de dénoncer ce que ses détracteurs appellent la bouillie IA, le slop, un compte qui était quasi inconnu avant l'affaire Télisson Aurélien. Samuel Fitoussi dit avoir soumis le roman à un détecteur d'IA après des signalements d'internautes, mais son profil et la circulation rapide des accusations accusations dans certains milieux de droite radicale alimentent une autre controverse. Balance-t-on Claude, a-t-il ciblé ce livre pour des raisons idéologiques? En clair, parce qu'il s'agit d'un roman écrit par un noir, une histoire d'immigration et d'exil. Samuel Fitoussi, qui avait nié au départ être à l'origine des accusations, assure aujourd'hui n'avoir eu, je cite, « aucune volonté de nuire à l'auteur, ni ses idées politiques, ni le thème du livre nous importe ». Fin de citation. Malgré tout, ce procès en intention agite le débat français et se greffe à la question du plagiat et de l'usage de l'IA qui touche Télisson Aurélien.
2: Et Télisson Aurélien, lui, a indiqué
11: I've got one or two things to say.
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Nous avons traversé en ombre maladive tous les effondrements d'un monde condamné. Nous avons bien souvent regretté d'être nés dans un pays trop vieux.

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0: 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Il est 17h à Paris, 15h en temps universel, 11h à New York.
1: Charlotte de Rouen.
0: C'est le premier temps fort de la visite du pape en France pour les fidèles. Le souverain pontife vient d'achever une déambulation en papa mobile dans le centre de Paris où des milliers de personnes se sont massées le long du parcours. Au Venezuela, une centaine de manifestants hier à Caracas pour demander le retour de la chef de file de l'opposition, Maria Corina Machado, empêchée par trois fois cette semaine de revenir au pays. Le premier ministre libanais réclame une nouvelle force internationale après le retrait des soldats de la FINUL, la force des Nations Unies, dont le mandat se termine à la fin de l'année. En visite en France, le pape Léon XIV a évoqué la question de la laïcité. La juste laïcité ne consiste pas à exclure la religion de l'espace public, a dit le souverain pontife ce matin à l'Élysée. Il a aussi mis en garde contre les dangers de l'intelligence artificielle dans son discours devant les autorités et le corps diplomatique. Léon XIV, qui s'est ensuite rendu à l'UNESCO, où l'IA était aussi au centre de son discours. Il a appelé notamment la communauté internationale à protéger les jeunes face aux nouvelles technologies du numérique. Mais ce qu'attendaient surtout les fidèles à Paris, c'est la déambulation du pape dans le centre de la capitale française. Véronique Guémard, vous êtes place Saint-Michel, à côté de la cathédrale Notre-Dame, où le pape vient d'arriver il y a quelques minutes maintenant.
2: Oui, effectivement, Charlotte, le pape vient de passer en papa mobile il y a quelques minutes à peine. Et tout au long du boulevard Saint-Michel qu'il a descendu, des foules s'étaient massées.
0: La foule en liesse.
2: Tout le monde agitait ses drapeaux en couleur du Vatican et de la France. Le pape, debout dans sa papa mobile, saluait et bénissait les personnes de part et d'autre du boulevard, à droite, à gauche. Une femme à côté de moi était en larmes. Une autre faisait part de la joie d'avoir pu le voir, même si cela n'a duré que quelques secondes. Donc le pape saluait les fidèles et se dirigeait ensuite vers Notre-Dame de Paris, la cathédrale. C'est le premier pape à y entrer après la restauration de la cathédrale.
0: Le pape Léon XIV, qui est le premier pape à être rentré devant la cathédrale Notre-Dame. C'est le premier depuis que la cathédrale a été incendiée puis reconstruite. Désolée pour cette liaison un petit peu difficile avec Véronique Guémard et Ludivina Moido pour les moyens techniques. Le pape qui doit ensuite célébrer les vêpres, justement, dans la cathédrale Notre-Dame. Ce soir, Léon XIV est attendu au Stade de France pour une veillée où 80 000 jeunes de 17 à 35 ans l'attendront. Une veillée réservée à la jeunesse. Cette manifestation hier au Venezuela pour demander le retour de la chef de l'opposition, Maria Corina Machado, prix Nobel de la paix, qui a tenté par trois fois de rentrer dans son pays cette semaine, mais elle en a été empêchée. Une situation inacceptable pour ses partisans qui se sont réunis hier à Caracas. Reportage de notre correspondante Alice Campagnol.
3: Une petite centaine de personnes étaient au rendez-vous hier pour réclamer haut et fort le retour de la très populaire Maria Corina Machado. Pour les manifestants, c'est elle qui manque à l'équation pour qu'enfin soient organisées des élections dans le pays, désormais dirigées par Delcy Rodriguez.
4: Le peuple l'attend. Les gens attendent son arrivée pour enfin pouvoir descendre dans la rue. Le leadership de Maria Corina Machado est indiscutable, incomparable avec Delcy Rodriguez, qui n'a rien gagné, même pas une élection.
3: Et tous se sentent trahis par l'administration Trump qui, en janvier, a jeté le très controversé Nicolas Maduro en prison, mais fait désormais affaire avec son ancienne vice-présidente.
5: C'est incroyable de voir Marco Rubio être désormais l'oppresseur de Maria Corina. C'est exactement ce qu'il se passe. Car c'est lui qui donne les ordres à Delcy Rodriguez. Et c'est donc lui qui l'empêche de rentrer. Tous les Vénézuéliens le savent et le monde entier.
3: Maria Corina Machado est attendue au Venezuela et avec elle l'organisation d'une élection présidentielle. Une élection que le gouvernement actuel et Washington promettent sans pour autant fixer de date. Alice Campagnol, Caracas, RFI.
0: Le Conseil de sécurité de l'ONU a condamné les attaques des rebelles houthis contre l'Arabie Saoudite. Une condamnation qui intervient au lendemain d'une nouvelle attaque de missiles interceptée par Riyad. Hier, le président français Emmanuel Macron a annoncé l'envoi de moyens militaires pour sécuriser le port pétrolier de Yanbu face aux attaques des rebelles yéménites. Le premier ministre libanais Nawaf Salam, lui, s'est exprimé il y a quelques minutes maintenant à la tribune de l'Assemblée générale des Nations Unies. Il a réclamé une nouvelle force internationale après le retrait des soldats de l'ONU. Le mandat de la FINUL prend fin le 31 décembre. Un discours qui intervient alors que 6% du territoire libanais est toujours occupé par l'armée israélienne. Israël qui continue de frapper le sud du pays malgré un cessez-le-feu officiellement en vigueur. Les autorités israéliennes martèlent leur volonté d'anéantir le Hezbollah. La guerre qui risque aussi d'éloigner 100 000 enfants des bancs de l'école. Selon l'ONU, plus de 340 établissements ont subi des dommages. 17 ont été complètement détruits par la guerre. Le retour à l'école s'avère donc difficile pour les élèves du sud Liban. Reportage à Douer, dans la région de Nabatieh, de notre correspondante Sophie Guignon.
6: C'est la rentrée pour les classes maternelles de l'école agiale de Douer. Les pas des plus de 1300 élèves jusqu'à la terminale résonnent de nouveau. Une petite victoire sur la guerre et l'occupation israélienne qui se poursuivent à moins de 10 km pour Daoud Harb, le directeur de l'établissement.
7: Everyone is coming back. Tout le monde revient, même s'ils ont perdu leur maison. Moi-même, j'ai perdu ma maison. Je veux que mes enfants, les autres enfants, les enseignants, reviennent à l'école en présentiel. Qu'ils apprennent qu'ils aient au moins une journée mondiale d'apprentissage.
6: Zainab Safawi vient de déposer ses deux enfants.
8: Ce que je crains le plus, c'est combien nos enfants ont emmagasiné de peur. Il faudra combien d'années pour dépasser tout ça? Mais pour ça, il faut que la guerre s'arrête, pour qu'on puisse commencer à guérir définitivement.
6: En cours de maths au lycée, difficile de se concentrer en classe pour Yara Ismaël, originaire d'un village encore occupé.
9: On entend des détonations et il y en a beaucoup qui viennent de mon village. Je me demande tout le temps ce qu'ils font exploser.
6: Douer reste un refuge précaire. En cas de nouvelle escalade, le directeur a prévu d'évacuer son école plus au nord. De retour de Douer, Sophie Guignon, RFI.
0: À la tribune de l'ONU, le premier ministre népalais a lui lancé la nuit dernière un appel à l'aide face au réchauffement climatique, demandant à la communauté internationale de prendre en charge le coût de l'adaptation au changement climatique. On le rappelle, son pays a subi l'une des pires catastrophes de son histoire à la fin du mois d'août. Une crue soudaine a tout englouti sur son passage après l'effondrement d'un glacier, alors que le Népal contribue très peu au réchauffement de notre planète. C'est une décision qui a fait l'unanimité, ce qui est assez rare pour être souligné. À New York, aux Nations Unies, l'Assemblée Générale a approuvé la nuit dernière une résolution garantissant la continuité des États, même si la montée des eaux venait à les faire disparaître. C'est un enjeu porté de longue date par les îles du Pacifique notamment, qui sont menacées de disparition par la montée des eaux, Simon Rosé.
10: Est-ce qu'un État existe toujours juridiquement si son territoire a disparu sous les eaux? Oui, ont répondu à l'unanimité les Nations Unies dans une résolution à la portée existentielle pour certains pays pour qui cette question n'est pas du tout abstraite. Tuvalu, les îles Marshall, plusieurs États insulaires du Pacifique vont disparaître, submergés durant ce siècle par la montée du niveau de la mer en raison des activités humaines et du réchauffement climatique qu'elles entraînent. De la même manière, les espaces maritimes des pays restent garantis, même si leur trait de côte recule. C'est peut-être cet argument de manière très réaliste qui a permis d'obtenir l'unanimité lors du vote. Presque tous les pays de la planète sont concernés, même ceux qui font tout pour ralentir la lutte contre le changement climatique et ses effets. Les États-Unis et d'autres pays riches perdront eux aussi des terres à cause de la montée des eaux et le déplacement des frontières maritimes aurait pu compromettre leur souveraineté sur des ressources naturelles comme le pétrole ou des minéraux. Cette souveraineté est désormais garantie alors que le niveau des océans lui continue de grimper à un rythme qui ne cesse d'accélérer.
0: Simon Rosé, un mot de football, un partout entre le Sénégal et le Mozambique en ce match de qualification pour la CAN qui vient de se terminer. C'était le premier match de Patrick Vieira à la tête de la sélection sénégalaise. Restez avec nous sur RFI tout de suite, je vous laisse en compagnie d'Hortense Vol. Bonjour Hortense.
11: Bonjour Charlotte Dorin. Any anti-imperialist group like ours must reflect such a divergence of interests within its power base.
12: Agreed. Francis? Yeah, I think Judith's point of view is very valid, Rick. Provided the movement never forgets that it is the inalienable right of every man
13: or woman
12: to rid himself
13: or herself.
12: Agreed.
13: Thank you, brother.
12: Or sister.
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14: Comment expliquez-vous qu'on puisse avoir dans le nez des gens qu'on ne peut pas sentir ? Pierre Dac.
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2: Nous sommes le vendredi 25 septembre, il est 18h à Paris, 16h en temps universel. 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
2: À la une, halte au paradis des machines. Léon XIV profite de son séjour à Paris pour alerter sur les risques de l'intelligence artificielle et des technologies modernes. Le chef des catholiques est maintenant attendu au Stade de France pour une grande célébration avec 80 000 jeunes, l'occasion pour l'Église de dépoussiérer son image. Au sommaire de ce journal également, les pays scandinaves qui se méfient toujours de la Russie. La Suède et la Finlande ont envoyé des avions de chasse contre des appareils militaires russes qui se rapprochaient de leur espace aérien. Et puis, c'est la fin du séjour de Xi Jinping aux États-Unis. La trêve commerciale entre Pékin et Washington est prolongée, mais la bataille, elle, n'est pas terminée, vous l'entendrez. L'effervescence des catholiques dans les rues de Paris aujourd'hui pour la visite du pape. D'après les chiffres du Vatican, 300 000 personnes se sont massées pour apercevoir Léon XIV arrivé ce matin dans la capitale française. Avec un programme chargé, rendez-vous avec Emmanuel Macron à l'Élysée, visite de la cathédrale Notre-Dame et discours à l'UNESCO. L'occasion pour Léon XIV d'alerter sur les risques liés aux nouvelles technologies. Écoutez.
4: Aujourd'hui, en particulier, nous disposons des moyens de relier instantanément les personnes et les continents. Pourtant, dans le même temps, nous assistons à l'émergence de nouvelles formes d'isolement, de pauvreté matérielle et spirituelle et d'abandon. La communication est devenue beaucoup plus rapide, mais pas nécessairement plus véridique. L'intelligence artificielle amplifie ce problème. Bien que ces systèmes puissent établir des corrélations entre les données, ils ne peuvent pas répondre aux questions qui concernent le sens de la vie humaine, lequel est ancré dans l'expérience vécue. Pourtant, les êtres humains ne peuvent pas vivre sans sens. Le sens est l'oxygène de l'esprit. C'est pourquoi les défis de la communication, qui sont toujours aussi des défis de l'éducation, font de la recherche de la vérité une question de justice sociale et d'équité historique.
2: Le pape Léon XIV, il se trouve en ce moment même à la cathédrale Notre-Dame de Paris. Et prochaine étape de son voyage à Paris, dans 1h30, il sera au Stade de France. Pas pour un match ni pour un concert, mais pour une grande veillée de prière. Les 80 000 places disponibles ont d'ailleurs été vendues en une heure à peine. Dans le public, il y aura des jeunes, uniquement des jeunes, âgés de 17 à 35 ans. Léa Boutin-Rivière, l'église veut montrer une vitrine à la fois festive, convivial et moderne.
5: Au programme de ce vendredi, ni effet pyrotechnique, ni séquence de danse millimétrée, mais un spectacle minutieusement chorégraphié tout de même. En début de soirée, 6 artistes se produiront sur scène pour faire monter l'ambiance en même temps que les esprits. Parmi eux, Annie Chajot, jeune chanteuse franco-malgache et ancienne gagnante de la Star Academy.
6: Dans ce monde qui est divisé, qui court très très vite, on a aussi besoin d'un moment où on s'apaise. Malheureusement, je ne suis personne pour dire que je peux changer le monde. Par contre, mon pouvoir à moi aujourd'hui, c'est d'utiliser ma voix au service de l'amour, au service de cet espoir dont je parle. Et voilà.
7: Ce qu'on nomme l'amour, ce qu'on nomme la joie, ça rayonne autour, tout autour de toi.
5: Place ensuite à la véritable star de ce spectacle, le pape lui-même. Défilé des délégations présentes pour montrer la diversité de l'église, tour du stade en papa mobile, questions-réponses avec les jeunes, puis évidemment un temps de prière. La soirée au Stade de France ne souffrira d'aucun temps mort. Il faut dire que l'église, accusée d'être vieillissante, n'a pas le temps de se reposer sur ses lauriers. L'archevêque de Paris l'assume d'ailleurs, une génération nouvelle, dit-il, c'est un continent nouveau à évangéliser.
2: Léa Boutin-Rivière du service culture de RFI. Et puis l'église compte bien continuer sa démonstration de force et de jeunesse demain avec une grande messe en public, place de la Concorde, dans le centre historique de Paris. 600 000 personnes sont attendues et nous serons d'ailleurs en édition spéciale ce soir de 19h à 19h30 temps universel et puis demain à 13h TU pour revenir sur ce voyage du pape en France.
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2: Vous écoutez toujours RFI, il est maintenant 19h05 à Kiev et à Moscou. L'armée russe bombarde l'Ukraine, même en plein jour. Des drones ont frappé ce matin des immeubles de la capitale ukrainienne. Il y a au moins 5 morts, dont un adolescent de 14 ans. L'armée ukrainienne réplique. Moscou l'accuse d'avoir tué 3 civils dans une zone du sud de l'Ukraine, occupée par les forces russes. Et dans ce contexte, on l'a appris aujourd'hui, la Finlande et la Suède ont mobilisé des avions de chasse hier après avoir repéré des appareils militaires russes tout près de leurs frontières. Les explications de notre correspondante en Suède, Ottilia Ferret.
8: C'est dans l'urgence ce jeudi que la Suède et la Finlande ont fait décoller des avions de chasse qui ont tout de suite mis le cap sur le golfe de Finlande où des appareils militaires russes ont été repérés. C'est la première mission d'identification opérationnelle conjointe pour les deux forces aériennes qui ensemble, à travers ce qu'ils ont baptisé la mission d'alerte rapide, sont allés intercepter un avion de transport et 2 avions de chasse russes. Alors ces appareils se trouvaient dans l'espace aérien international. Il n'est donc pas question à ce stade d'une violation de l'espace aérien finlandais ou suédois, mais c'est une manière pour Stockholm et Helsinki de montrer qu'ils quadrillent la zone et qu'ils sont capables de réagir rapidement. La mer Baltique, qui les sépare et dont le golfe de Finlande fait partie, est devenue un vrai hotspot depuis l'invasion à grande échelle de l'Ukraine par la Russie début 2022. La mer Baltique n'a jamais été aussi vulnérable qu'aujourd'hui, mais elle n'a jamais non plus été aussi protégée qu'en ce moment, a commenté le premier ministre suédois Ulf Kristersson. Ottilia Ferret, Stockholm, RFI.
2: Une autre région du monde qui préoccupe la communauté internationale, c'est la péninsule arabique. Le Conseil de sécurité de l'ONU condamne les actes des Houthis du Yémen. Ils ont attaqué à nouveau l'Arabie Saoudite hier. Les missiles ont été interceptés par l'armée saoudienne. Ces frappes, elles prennent pour cible notamment des sites énergétiques, là où on extrait, on transforme et on stocke le pétrole et le gaz, de quoi déstabiliser l'économie de toute la planète. L'ONU ou le Premier ministre libanais alerte l'Assemblée générale des Nations unies aujourd'hui. Pour Nawaf Salam, il va falloir une nouvelle force internationale pour sécuriser le sud de son pays. Après le retrait de la FINUL, l'opération des casques bleus au Liban, elle est censée se terminer le 31 décembre prochain. Eux ne sont pas à l'ONU aujourd'hui, mais à Washington, Xi Jinping et Donald Trump. Le président américain se réjouit de la visite du dirigeant chinois. Elle a été, je cite, « très positive pour les deux pays ». Mais concrètement, le séjour de Xi Jinping aux États-Unis touche à sa fin sans donner beaucoup d'avancées concrètes. La trêve commerciale entre leurs deux pays est bien prolongée de 2 mois. Elle va se terminer en janvier et non plus le 10 novembre prochain. Mais sinon, la rivalité commerciale est loin d'être enterrée, selon Emmanuel Véron, spécialiste de la Chine associé au centre HEC géopolitique.
9: Il n'y a pas grand-chose qui ressort de la rencontre entre Xi Jinping et Trump, parce que la compétition reste féroce et qu'il est assez difficile de faire des concessions à l'un ou à l'autre. Donc ce qui a été convenu, c'est d'allonger le temps, ce qui était largement souhaité par les Chinois. Ils voulaient fondamentalement même allonger davantage cette trêve et ils se sont mis d'accord sur les 2 mois. Le temps, en fait, de s'organiser, hein, finalement. Ça laisse le temps aux Chinois de continuer d'avoir une organisation dans les voies d'approvisionnement, dans les routes commerciales mondiales, qui évite les paquets de sanctions américains. Ça reste une situation fragile. Et puis l'autre grand sujet fondamental, qui est partagé aussi bien par la Chine que les États-Unis, c'est éviter à tout prix un effondrement du système global. C'est-à-dire éviter une crise majeure dans laquelle l'un et l'autre auraient beaucoup à perdre. C'est l'idée qu'il y a bien une compétition, mais ne pas aller jusqu'à la rupture totale.
2: le spécialiste de la Chine, Emmanuel Véron, il répondait à Mélissa Barra. Enfin, l'actualité de ce vendredi en sport, c'est la Ligue des Nations en football, avec le premier match des Bleus de Zinedine Zidane contre l'équipe de la Turquie. Coup d'envoi à 18h45, temps universel, 20h45, heure de Paris. En attendant, il est 16h10 en temps universel, c'est la fin de ce journal en français facile. 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

0: Je me suis souvent demandé en vain, et je me demande encore, avant de ne plus jamais avoir à me poser la question, à quoi bien songer ceux qui ne pensent à rien. Pierre Dac.
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0: Monsieur l'abbé, regardez votre soutane. 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Eh oui, en vieillissant, le noir devient vert. N'hésitez donc pas à raviver ses couleurs avec Soutaneuf, le régénérateur de soutane, contenant de l'activotextigène à l'essence de synode dégénéré. 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Pour le blanc, devis spécial de nos laboratoires.
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0: Qu'y a-t-il de plus irritant que de tousser ou d'éternuer pendant l'office? Pour supprimer les mauvais rhumes, utilisez Rhinomycel, le livre de messe traité à l'eucalyptus et au bourgeon de pin naturel. Mon rhume est fini, je rends grâce au ciel. Merci Rhinomycel.
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0: C'est qu'il n'en fait rien qu'à sa tête, on peut dire alors qu'il se la pète.
1: Il se la pète, c'est tout, il sait qu'il se la pète, il a bon appétit, c'est tout, il se la pète.
2: Le but de la morale est de permettre aux possédants de garder ce qu'ils ont déjà et d'augmenter encore leur possession. La morale, c'est du beurre pour ceux à qui il manque même le pain. Bay Traven.
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Eh bien, chers amis d'Alternante FM et nos amis de Bordeaux, que je salue bien amicalement, merci Radio Campus de nous diffuser régulièrement, merci à vous. Alors, nouvelle émission de Poussière d'étoiles en ce mois de septembre, encore un peu radieux, et malheureusement d'ailleurs un petit peu trop sec. Bref, on ne va pas s'éterniser sur les méfaits du changement climatique, on va plutôt s'intéresser un peu à l'histoire. Et l'histoire commence de manière un tout petit peu triste, puisque, enfin si, un peu triste en matière de jazz. Quand un musicien disparaît, on verse une larme et on se dit « Dieu, qu'il a bien participé, qu'il a été magnifique pendant sa vie, qu'il a apporté de la joie aux uns et aux autres, et peut-être même qu'il s'est fait plaisir ». René Oertreger était un pianiste qui était né en 34, c'est dire qu'il avait 90 ans bien sonné, n'est-ce pas ? Et qui est mort en juillet 2026. Et c'est un musicien qui a apporté sa contribution avec tous les visiteurs de la France, des musiciens de jazz connus. Chet Baker, Lester Young, Lee Konitz, Buck Clayton, Don Byas. Bon, à son répertoire, on chercherait plutôt les grands musiciens qu'il n'a pas connus que ceux qu'il a accompagnés. Je vais vous proposer juste un morceau que j'aime bien, qui s'appelle « Thème pour un ami », qu'il avait écrit en 1957, si mes souvenirs sont bons. Ça s'appelait à l'époque un album qui s'appelait « Humer, Oertreger et Pierre Michelot ». C'était le trio royal qui a fait d'ailleurs, qui a contribué à un deuxième disque en 1999. Donc, ces garçons avaient 20 ans tous les 30 ans. Bref, écoutez, ma thème pour un ami qu'il a composé donc à cette époque-là et qu'il a repris avec un gentil album avec Agnès de Sarthe et quelques amis. Ici, il aura juste le bassiste Pierre Boussaguet. C'est à mon avis une sorte de salut à ses copains qui sont présents ou pas.

thème pour un ami, qu'il avait appelé aussi balade pour un ami, René Oertreguer, avec le toucher toujours aussi extrêmement léger, et son ami Pierre Boussaguet à la contrebasse, c'était de jazz d'hier, et comme une transition, si vous le permettez, des jeunes musiciens nantais qui m'ont confié leur disque et que je me préparais depuis longtemps à vous les proposer. Le disque s'appelle One for the Road. C'est One for the Road, une fois pour la route, un pour la route. Et écoutez ce morceau qui s'appelle Fingerboard. C'est Patrick Billon qui est au piano. C'est Julien Québec qui est à la batterie. Et le chef d'orchestre, c'est le contrebassiste Arnaud Gobin, que je trouve extrêmement intelligent et jouant avec beaucoup de sentiments. Le thème, Fingerboard, ça va nous promener du jazz hier au jazz d'aujourd'hui.

C'était donc Fingerboard par le Green Dolphin Pin, c'est-à-dire l'orchestre d'Arnaud Gobin, avec ses copains Patrick Billon au piano, Julien Québec à la batterie, et pour certains morceaux, Arnaud a demandé à un de ses copains, Benoît Fouleneau, de jouer du saxophone ténor, et voici un hommage au passé. Parker Blues, comme quoi l'histoire est un éternel recommencement.

donc, pour rester dans l'actualité, je vous propose alors un disque de jazz tout à fait moderne et contemporain. C'est un disque qui s'appelle « Très sage » et qui a été édité pour la maison Mine Spirit, mon esprit en quelque sorte, et qui est donc dirigé par Amandine Abbey, qui joue magnifiquement du piano et qui se fait accompagner par quelques musiciens différents. Là, on va entendre un violoncelliste qu'on a déjà entendu dans d'autres circonstances, entre autres avec Anouar Brahim, qui s'appelle Eric Maria Couturier au violoncelle, et un accordéoniste qui est Théo Hould. Vous allez voir, c'est à mi-chemin entre le classique et le jazz. Ce thème a d'ailleurs été composé il y a quelques années par monsieur Jean-Philippe Rameau, vous savez, celui qui accompagnait la musique du roi Louis XIV. Ça fait loin quand même.

C'était donc Théo Hould à l'accordéon avec Éric Maria Couturier au violoncelle, dirigé l'un et l'autre par Amandine Habib, qui avait donc créé cet album qui s'appelle Très Sage, qui a été édité très très récemment, puisque c'était en juin 1925. Et Amandine Habib, pour information, est directrice d'un groupe musical qui s'appelle Nine Spirit, qui a l'esprit, la volonté de créer des ponts entre la musique classique et le jazz contemporain, ce qui est une assez bonne leçon. Donc, le morceau que vous avez entendu, écrit par Jean-Philippe Rameau il y a donc quelques années, n'est-ce pas, ça s'appelait La Cupis. Mais je vous recommande vraiment cet album, c'est délicieux à entendre. Il y a des formations un petit peu diverses, hein. C'est toujours très intéressant. Alors maintenant, un musicien un peu plus classique dans l'histoire du jazz, qui s'appelle Olivier Thémide, qui était reconnaissable avec sa crête en iroquois, et qui jouait un peu dans l'esprit de musiciens qui ont secoué le monde du jazz à la fin des années du XXe siècle. Pharoah Sanders et Roland Kirk, par exemple. Alors, vient de sortir un album tout récent qui s'appelle Le Village de Marcenay, qui a été lui aussi composé à la même époque que Amandine, au mai 1925. Et Marcenay, en fait, c'est le nom approximatif de son village bourguignon où il s'est retiré depuis un moment. Alors, vous allez écouter là Olivier Thémine avec des musiciens qui sont quand même assez réputé, puisque c'est Emmanuel Bex, l'orgamon, et Simon Goubert à la batterie. Et voilà un morceau que je trouve extrêmement viril et que je trouve très, très, très intéressant et très, très justifié. Beachin' at the Beach.

L'orgamon de M. Emmanuel Bex avec la batterie de Simon Goubert pour accompagner Olivier Thémines sur un thème qui s'appelait « Beachin' on the Beach ». Par contre, c'est maintenant « Time Mender » que je vous propose, qui vous dira peut-être pas grand-chose. Par contre, le musicien, pour les gens qui ont assisté au rendez-vous de l'Erdre de l'édition 2026, ils ont pu apprécier ce pianiste tout à fait exceptionnel qui s'appelle Shai Maestro, qui n'est pas un tout genre, tout jeune, hein. Il a déjà une bonne quarantaine d'années, mais bref, il est d'une virtuosité exceptionnelle et je trouve d'une très très très belle musicalité. Alors je vous propose un extrait juste d'un disque qui s'appelle The Guest House, c'est-à-dire ben, c'est la maison qui vous invite, hein, c'est ça. Finalement c'est la table ouverte en quelque sorte, l'auberge espagnole. Et donc là il a des formations qui sont variables, hein, c'est un peu... Des formations évolutives, en quelque sorte. Là, ce sera une version très très simple, piano, Shai Maestro, et Ofri Neyema à la batterie, Jorge Ruder à la basse, et au clavier, c'est-à-dire synthétiseur, un musicien qui s'appelle Keda Leavi. Le thème, donc, Time Bender.

Enregistré à Paris en 2025, c'était Shai Maestro, secondé par un autre musicien, pas tout à fait au piano, mais au piano électrique, Gadi Lehavi. Et ensuite, Jorge Röder est à la basse et Ofri Nehemia est à la batterie. Donc, basse-batterie et deux pianos, c'était une formation originale. Et Shai Maestro, vous avez pu constater, quand il le veut, il nous surprend avec des notes magnifiques. Autre musicien qui est comme lui, israélien, il s'appelle Omer Klein et il joue avec un bassiste qui s'appelle Hagai Cohen-Milo et un batteur qui s'appelle Amir Bressler. Ce sont des musiciens un petit peu comme Shai Maestro, qui sont un peu, allez, on va dire, anti-establishment, c'est le moins qu'on puisse dire. Mais vous allez voir le morceau que je vous propose, il s'appelle « The Flower and the Seed » et c'est aussi la poésie à l'état pur, comme savent le faire les musiciens qui ont fort à faire avec leur pays natal.

Et Omer Klein qui a enregistré en 2020 ce The Flower and the Seed et qu'il était accompagné, tout à l'heure je le disais, par deux musiciens, c'est-à-dire Agai Cohen Milo à la basse et Amir Bressler à la batterie. On va rester dans la musique très très mélodique et très très calme avec Vincent Perani qui a publié un album qui s'appelle Live, Being Live ou Living Being, le temps de la réflexion, dit-il. Un album qui a suscité à Louis-Julien Nicolaou de Télérama un commentaire disant que ce disque conjuguait la liberté discursive et une rigueur formelle. C'est une éclaircie douce dans un disque foisonnant et malin. C'est beaucoup vous présenter. Ce disque de Vincent Perani, accordéoniste maintenant célèbre, avec Tony Pellman qui est au clavier, le célèbre Émile Parisien que j'ai vu récemment, qui a toujours autant de qualité, Julien Herné à la basse et Johan Serra à la batterie. L'enregistrement date de 2025, lui aussi, et on écoutera le cabinet des énigmes.

Vincent Perani, qui était en compagnie de Émile Parisien au saxophone, Tony Pellman au clavier, et également Johan Serra à la barre et Julien Herné à la basse. Son album s'appelle Living Being, Time Reflections. Et le morceau que vous avez attendu était Le Cabinet des Énigmes. Je ne vais pas tout à fait terminer. On a un petit morceau à entendre, moi je trouve extrêmement sympa. C'est un album dont je vous ai déjà présenté un extrait, celui de Marion Rampal, qui est une des chanteuses françaises les plus récentes et qui a, j'estime, quelque chose à dire. Là, on ne va pas dire qu'elle s'abrite derrière, mais elle rend hommage à une très grande chanteuse qui nous a quittés il n'y a pas si longtemps, qui s'appelle Abby Lincoln. Écoutez ce l'oiseau en cage, Caged Bird, qui exprime, dans le texte d'ailleurs, mais bon, c'est en américain, qui exprime ce que c'est que la liberté. Marion Rampal.

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1: Eh bien, c'était Mario Rampal qui chantait un petit peu Abbé Lincoln sur ce Caged Bird. Et pour terminer, on va écouter René Herzogher. J'ai un peu l'impression que c'est le dernier disque. En tout cas, c'est le dernier disque présenté. C'était celui qu'il avait réalisé en compagnie d'Agnès de Sarthe, qui l'accompagnait pas seulement parce qu'elle était avec elle et qu'elle préparait son livre qui s'appelle Le Roi René, mais aussi parce qu'elle y chantait ou qu'elle disait. Elle était présente dans un certain nombre de morceaux. Là, j'ai choisi de vous présenter René Herzogher tout seul devant son piano sur un thème assez classique, un thème qui me parle à moi, qui s'appelle « Everything happens to me », c'est-à-dire « N'importe quoi peut m'arriver ». Et même le bonheur d'écouter René Herzogher, qu'on n'entendra plus que comme un ancien pianiste. Merci, monsieur Herzogher.

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J'espère qu'un virus spécial intelligent aura emporté tous les connards cyniques de droite, mais uniquement ceux-là. Vous et tous les retraités partis à 60 ans et qui votent maintenant pour la retraite à 65 des suivants. J'espère, j'y crois même, surtout quand je suis bourré les dimanches soirs comme celui-là, et que je pense à François Ruffin tout seul dans sa cuisine à Amiens. Mon pauvre François, à lire encore un rapport de 500 pages sur la saloperie internationale, tout déprimé à l'idée de se taper une heure de train, 45 minutes de métro, lundi matin, pour aller parler dans le vide, au Parlement, devant des salauds, devant des sourds, devant des collabos. C'est comme ça qu'on vous appellera, vous savez, bande de députés, quand le pays aura été libéré. Et François, t'en as pas marre jamais? Et Denis Robert, t'en as pas ta claque de prendre tous les coups à la place de planquer comme moi? Vous, vous êtes des combattants, des puristes de gauche, comme ça existe plus que dans les livres. Moi, je resterai jamais qu'un touriste. Je visite, j'admire, mais je reste pas. C'est pour ça que vous aurez votre statut. C'est pour ça que vous aurez votre nom sur les murs de nos

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0: Je vous reproche simplement de vous être fait élire sur une liste de gauche et de ne soutenir à l'Assemblée que des projets d'inspiration patronale.
1: 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Je tiens à vous l'apprendre.
0: Il y a aussi des poissons volants, mais qui ne constituent pas la majorité du genre. 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